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Objectif Lune. Bienvenue dans votre chronique Objectif Lune, la chronique qui vous parle de la Lune. Aujourd'hui, nous allons nous poser une question que nombre d'entre vous ont sans doute dû se poser au moins une fois. La Lune pourrait-elle tomber sur la Terre ? La réponse est claire et rassurante. Non, la Lune ne nous tombera pas sur la tête. Mais pourquoi donc ? La clé de cette stabilité fascinante se trouve dans un équilibre délicat entre deux forces majeures. D'un côté, la Terre, qui exerce une force d'attraction gravitationnelle très puissante, qui tire la Lune vers elle. C'est la même force qui fait tomber une pomme, comme l'a démontré Isaac Newton. Mais d'un autre côté, la Lune se déplace à une vitesse très élevée, environ 3600 km par heure, sur une trajectoire qui tendrait naturellement à la faire échapper en ligne droite dans l'espace. La beauté du phénomène tient à ce que la gravité et la vitesse de la Lune se compensent mutuellement. En tombant constamment vers la Terre, sous l'effet de la gravité, la Lune s'éloigne aussi grâce à sa vitesse tangentielle dans l'espace. Résultat, elle décrit une courbe elliptique, un mouvement circulaire ou ovale autour de la Terre, toujours à la même distance moyenne d'environ 384 400 km. On peut dire que la Lune tombe vers la Terre, mais en même temps, elle avance assez vite pour rater la Terre, ce qui l'empêche de s'écraser au sol. Autre point important, dans l'espace, il n'y a pas d'air, donc pas de frottement. Cela signifie que rien ne ralentit la Lune. Sa vitesse initiale acquise lors de sa formation, il y a environ 4,5 milliards d'années, se maintient quasiment constante. Sans cette vitesse, elle tomberait. Si elle allait plus vite, elle s'éloignerait ou s'échapperait de l'attraction terrestre. Enfin, un phénomène lent mais constant se produit. La Lune s'éloigne légèrement chaque année d'environ 3,8 cm à cause de l'interaction gravitationnelle avec la Terre, notamment par les forces de marée. Cela signifie qu'au fil du temps, elle s'éloigne encore un peu plus, rendant son éventuelle chute d'autant plus improbable. Tout cela montre que la Lune est en réalité prisonnière d'un balai cosmique parfaitement réglé, où chaque élément, vitesse, gravité, absence de frottement, contribue à maintenir ce grand satellite à sa place. Un équilibre fragile, certes, mais qui dure depuis des milliards d'années et qui continuera probablement bien longtemps encore. Alors, la prochaine fois que vous lèverez les yeux vers la Lune brillante dans le ciel, rappelez-vous qu'elle danse dans un charmant équilibre gravitationnel. Une course céleste où elle tombe sans jamais s'écraser. Et grâce à cet équilibre, vous pouvez admirer sa beauté sans craindre qu'elle ne vous tombe sur la tête. Que la lumière lunaire continue d'éclairer vos nuits avec douceur et que cette danse cosmique vous inspire émerveillement et sérénité.

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2: Bonjour à tous, bonjour Clara.
3: Bonjour Emma, bonjour tout le monde.
2: Nous sommes ravis de vous accompagner aujourd'hui, comme chaque mardi à midi, pour parler science avec différents invités. Nous sommes le mardi 7 avril et aujourd'hui nous allons vous parler des dérives masculinistes.
3: Le masculinisme, c'est un ensemble de mouvements souvent partagés sur les réseaux sociaux visant à promouvoir les intérêts des hommes au détriment de ceux des femmes. Quels sont les profils des hommes qui adhèrent à ces idéologies et comment analyse-t-on leurs pratiques ?
2: Pour en parler, nous recevons Alexandre Ledray, professeur en psychopathologie clinique et psychocriminologie à l'université de Caen, Normandie.
3: Mais avant cela, c'est l'heure des infos sciences de la semaine. Ce mardi 7 avril a lieu le One Health Summit à Lyon.
2: Des chefs d'État et de gouvernement, des organisations, des parlementaires, des scientifiques ou encore des représentants du secteur privé et de la société civile sont réunis autour du concept de santé unique. L'idée est de traiter ensemble la santé des humains, des animaux et de leur environnement.
3: Et pourquoi la santé humaine ne peut être pensée sans la santé animale ou environnementale ?
2: Alors il y a plusieurs raisons à ça. Selon l'OMS, aujourd'hui 60% des agents pathogènes responsables de maladies humaines proviennent d'animaux domestiques ou sauvages. On peut aussi citer l'enjeu de l'antibiorésistance. Quand les antibiotiques sont massivement utilisés pour soigner les élevages, cela entraîne des résistances transmissibles aussi aux bactéries présentes dans notre microbiote. De façon plus générale, selon l'OMS, 20% des morts dues à des maladies dans le monde sont causées par les perturbations de l'environnement. L'objectif est donc d'inciter les médecins, les vétérinaires, les agronomes et les spécialistes de l'eau à travailler ensemble pour trouver des solutions communes. Une proposition de loi pour rendre obligatoire le dépistage des maladies cardiovasculaires est présentée aujourd'hui à l'Assemblée nationale.
3: Cette proposition de loi est présentée par l'ancien ministre de la Santé Yannick Neuder, qui est cardiologue. Si cette proposition de loi est adoptée, elle serait rendue obligatoire pendant les bilans de prévention à différents moments clés de la vie.
2: Et pourquoi c'est important ?
3: Ces maladies cardiovasculaires sont la deuxième cause de mortalité après les cancers en France. Elles touchent particulièrement les femmes. Chaque année, près de 400 personnes meurent d'un infarctus ou d'un AVC en France. Les facteurs de risque sont l'obésité et le tabac. Pour les femmes, la grossesse peut être aussi une cause de ces maladies s'il y avait un diabète gestationnel avant. Mission Artemis 2, les 4 astronautes sont entrés dans l'histoire.
2: Dans la nuit de lundi à mardi, les astronautes américains et canadiens ont effectué un vol autour de la Lune, ce qui n'était pas arrivé depuis plus de 50 ans. Ils ont pu longuement observer le côté le plus inexploré de la Lune. Ils ont communiqué de longues descriptions, des reliefs ou encore des ombres brunes et verdâtres, des cratères et du sol lunaire.
3: Et en quoi cette mission est-elle exceptionnelle ?
2: Lundi 6 avril à 20h heure de Paris, ils deviennent les êtres humains ayant voyagé le plus loin de la Terre. Les quatre astronautes se trouvaient alors à plus de 401 000 km de la planète bleue, dépassant le record de 400 171 km détenu par l'équipage d'Apollo 13 depuis 1970. Après ce tour de la Lune, les astronautes ont repris le chemin de la Terre. Leur retour aura lieu vendredi au large de la Californie. Pour terminer ce flash, coup d'œil dans le rétroviseur.
3: Le 7 avril 1948, l'Organisation mondiale de la santé a été créée et a débuté officiellement ses activités le 1er septembre 1948. Pour rappel, c'est une institution des Nations Unies visant à coordonner les réponses et urgences de santé publique internationale. Son siège se trouve à Genève et elle compte 6 bureaux régionaux et 150 bureaux de terrain dans le monde. Seuls les États souverains peuvent y adhérer et il s'agit de la plus grande organisation intergouvernementale de santé au niveau international.
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2: Le rapport 2026 sur l'état des lieux du sexisme en France, consacré à la menace masculiniste, affirme qu'il existe un sexisme hostile qui s'inscrit dans des logiques d'adhésion et de mobilisation idéologique collective.
3: Le Haut Conseil à l'égalité est la première institution publique française à consacrer, donc dans le cadre de son rapport annuel, une analyse spécifiquement dédiée au masculinisme.
2: Pourtant, en France, 17% des personnes de 15 ans et plus, soit près de 10 millions de personnes, adhèrent au sexisme hostile. Ces discours peuvent légitimer le passage à l'acte, banaliser des violences et, dans ses formes les plus extrêmes, aller jusqu'à l'apologie du viol et du meurtre.
3: Pour en parler, nous recevons Alexandre Ledray, professeur en psychopathologie clinique et psychocriminologie à l'Université de Caen. Bonjour.
4: Bonjour.
2: Bonjour. Vos travaux analysent plus spécifiquement les profils psychopathologiques d'adolescents engagés dans des radicalités violentes, en particulier djihadistes et masculinistes, en articulant trauma, complexe, impasse identitaire pubertaire, inscription idéologique et spécificité des passages à l'acte.
3: Avant toute chose, on va redéfinir donc le terme des masculinismes pour savoir de quoi on parle. Qu'est-ce que c'est le ou les masculinismes ?
1: Alors le masculinisme est une idéologie qui s'inscrirait en contrepoint assez spécifique à celui de féminisme, c'est-à-dire que le masculinisme tente à prôner une logique dans laquelle le droit des hommes a été supplanté par le droit total des femmes, ce qui explique que le masculinisme en tant qu'idéologie entraîne un agglomérat d'individus sur le versant numérique qu'on va appeler la manosphère.
3: Du coup, le masculinisme, il gagne du terrain par rapport au féminisme. Enfin, c'est le seul qui a dit ça, que le masculinisme gagne du terrain car le féminisme est populaire et audible.
1: Ce qu'on pense, en tout cas je ne suis pas le seul à le penser, c'est que le masculinisme s'inscrirait sous une forme de backlash d'un féminisme qui est vécu comme étant décomplexé. Sans faire de propos plutôt caricaturaux, ce qu'on constate quand même, c'est que le masculinisme aurait une accointance avec une idéologie politique plutôt centrée sur la droite, extrême droite, là où le féminisme serait davantage évoqué du côté de la gauche, l'extrême gauche, et du côté du wokisme. Et donc, en tout cas en France, le masculinisme est traditionnaliste, et donc du coup s'inscrirait davantage dans des idéaux politiques tenant à garder une place importante pour le patriarcat et le masculinisme.
2: Et du coup, le masculinisme, il est fondé sur une illusion, parce que le féminisme, il est peut-être populaire pour une certaine catégorie de personnes, il est peut-être décomplexé, mais les droits des femmes, les femmes ne dominent pas le monde aujourd'hui. Donc en fait, il est basé sur une illusion, quoi, une sensation, un sentiment, quoi.
1: Bah en tout cas, si le monde était dominé par les femmes, on serait peut-être plus en sécurité, on serait peut-être un petit peu plus heureux. Ce que je veux vous dire, c'est que ce qui est hyper intéressant dans l'analyse progressive de cette mouvance masculiniste, qui est beaucoup plus ancienne que ce qu'on le pense. Là, l'effet du numérique a donné une ampleur, une caisse de résonance beaucoup plus grande, mais en fait, ça suit de près l'évolution des droits des femmes depuis les années 60, à partir notamment, par exemple, de la loi Veil, ou une loi que j'aime bien, qui s'appelait la déchéance de la toute-puissance paternelle, qui vient s'inscrire du côté du masculinisme, du côté de la preuve que la société française est gynocentrée, c'est-à-dire elle est faite par les femmes et pour les femmes.
2: On parle aussi parfois de crise de la masculinité. Est-ce que c'est pas aussi le terreau fertile de cette idéologie masculiniste ?
1: Alors je pense que oui, on n'est pas tous d'accord sur cette crise de la masculinité. Qui dit crise de la masculinité ne veut pas dire qu'on vient légitimer des revendications violentes, qu'on s'entende bien. Néanmoins, dans les consultations avec des adolescents, notamment masculins, j'ai pu observer que ces adolescents semblaient en perte de repères plutôt identitaires ou identificatoires sur ce qu'est être un homme, c'est quoi le masculin, et dans un flou entre masculin et masculinisme, notamment suite à différents progrès sociétaux faits par la libération de la parole des femmes, qui a pu entraîner, selon certains chercheurs, l'hypothèse d'un sorte de surmoi post-MeToo qui viendrait à évoquer que le masculin, notamment dans son appréhension du sexuel, peut être amalgamée avec la problématique soit du masculinisme ou soit de la coercition. Et je crois qu'il n'y a pas, à l'heure actuelle, de véritable modèle d'homme pour les hommes qui explique qu'être un homme, c'est pas être du masculinisme.
3: Et l'idéologie masculiniste, donc c'est très large, quelles sont les différentes sous-catégories de masculiniste ?
1: Alors les masculinistes, c'est ce que je disais, dans ce qu'on va plutôt appeler la manosphère, c'est-à-dire un agglomérat d'individus qui semblent en accointance avec cette problématique du masculinisme. Elles sont maintenant un peu plus connues, elles sont du registre de 4. En premier lieu, et historiquement, vous avez les Men's Rights Activists, donc qui est plutôt un mouvement nord-américain, mais qu'on a pu voir aussi en France du côté des années 70-80 avec les Papa Grues. c'est-à-dire ces papas qui, dans le cadre de séparation parentale, évoquaient une dépossession de l'enfant au profit d'une justice qui ne serait uniquement dévolue aux femmes et donc aux mères. Donc les men's rights activistes, eux, si vous voulez, ils prônent une sorte de stricte équité, égalité entre les droits des hommes et des femmes, dont ils jugent que ceux des femmes sont bien supérieurs à ceux des hommes. Et ce qui est assez intéressant du côté des États-Unis, c'est qu'ils vont essayer de revendiquer le fait qu'il faudrait... comment dire ? Il faudrait que la définition, par exemple, du viol soit autant dévolue aux hommes qu'aux femmes, alors qu'ils ont l'impression que dès qu'on parle de viol, ça correspond uniquement aux hommes. Ce qui n'est pas statistiquement faux, d'ailleurs. Ils ont aussi d'autres revendications, comme, par exemple, un peu surprenant, le fait qu'aux États-Unis, comme ils sont dans une culture plus hygiéniste, je ne sais pas si vous le savez, mais la plupart des petits garçons sont circoncis à la naissance et vont évoquer que cette circoncision... sur les petits garçons est une forme de mutilation sexuelle, et si on va un peu plus loin dans l'idéologie, une forme de mutilation sexuelle qui viendrait un petit peu castrer les jeunes garçons en vue de devenir des hommes entre guillemets déconstruits. Donc nous avons les men's rights activists. En deuxième, nous avons les MGTOW, donc c'est les men going their own way, les hommes qui suivent leur propre chemin. On est, il y a une forte communauté en France d'ailleurs, on est majoritairement sur un homme âgé de 30-35 ans. C'est un petit peu les désillusionnés du mariage, c'est ceux qui lors d'une séparation... conjugales vont évoquer que le mariage est une institution visant à spolier les hommes et à les dépouiller de leur acquisition financière et leur stature sociale. Donc eux, ils prônent un retour à l'essentialisme masculin, qui est le fait de vivre un petit peu entre hommes, en tout cas tout seul, mais écarté de l'influence des femmes, qui peuvent être acceptées à des fins purement de consommation sexuelle. Mais en tout cas, ils sont particulièrement connus pour mettre en place, par exemple, des stages de retour à l'essentialisme masculin, des stages commando, des stages dans la forêt, vous voyez, des trucs comme ça. Ce qui est assez intéressant et ce qui est peu connu, c'est que la Miviludes, qui est l'instance principale en France sur l'étude des phénomènes sectaires, a été interpellée sur certains stages de ces hommes qui suivent leur propre chemin, parce qu'ils avaient mis en place des scénarios dans lesquels les hommes devaient écrire quel est leur secret, leur les plus intimes, être dans une séance en forêt dans laquelle ils étaient pas très bien nourris, révéler devant le groupe leurs secrets leurs plus intimes, et le groupe y allait de son bon commentaire. Et il s'est avéré que certaines tentatives de fragilisation de ces individus étaient un point d'hameçonnage par rapport à des idéologies davantage sectaires. Et vous avez un site en France qui est MGTOW.France, je crois. Je vais pas donner des idées à ceux qui pourraient nous écouter, mais ce qui est assez intéressant, c'est qu'il vous donne des tutos sur comment séduire une femme. Si vous parlez à une femme à 3 cm de son visage et qu'elle se mord la lèvre à gauche, ça veut dire telle ou telle chose. Et vous avez en même temps comment devenir charpentier, comment devenir un homme, etc. Ensuite, un peu dans la même veine, nous avons ce qu'on appelle les pick-up artistes. Donc les pick-up artistes, ils sont majoritairement connus en France, notamment sur TikTok ou Instagram. C'est un peu les coachs de séduction. Donc c'est ceux qui sont censés donner des recettes à tout un chacun pour pouvoir séduire une femme. Donc c'est à cause d'eux, par exemple, que vient cette idéologie qu'un non veut aussi dire un oui. Parce que ce que les femmes ne savent pas, selon eux, c'est qu'elles ont envie que l'homme assume sa masculinité et outrepasse des défenses qui viseraient davantage à venir tester sa masculinité. Donc on est sur des groupes dangereux qui prônent quand même les agressions sexuelles, le viol ou en tout cas la coercition comme venant faire partie du rapport homme-femme. Et ces pick-up artistes-là, ils ont été connus aux États-Unis À la suite d'un show qui s'appelait les Pick-up Artists, qui étaient des coachs en séduction, censés armer des hommes qui n'étaient pas les plus attractifs. Ce qui est hyper intéressant, c'est que bah, ça n'a pas marché, ils n'ont pas été plus attractifs, sauf qu'ils se sont fédérés, si vous voulez, en coach un petit peu privé. Donc le but de tout ça, c'est quand même l'argent, hein. C'est-à-dire que vous allez payer des stages visant à faire exploser votre capital masculin. Enfin, on a un dernier groupe qui s'appelle les incels, qui sont maintenant un peu plus connus, qui est la contraction anglophone de involuntary celibate, qui veut dire les célibataires involontaires. Ce que j'évoque souvent, c'est que la traduction de manière pas très bonne, on serait plutôt sur des virginités imposées. Donc on est loin du rapport romantique homme-femme, on est plutôt sur des hommes qui ne peuvent pas, selon eux, avoir accès aux femmes et aux sexuels, et cette impossibilité d'avoir accès aux femmes et aux sexuels les condamne à un célibat et à une vie de tristesse affective.
2: Et donc concernant, vous en avez un peu parlé du coup à travers ces différents groupes, le profil de ces hommes qui adhèrent à cette idéologie masculiniste, en termes de catégorie de la population, on a tendance à penser que ça ne concerne que les jeunes. Est-ce que c'est le cas? Est-ce que ça se vérifie?
1: Non, pas du tout. Je pense qu'il y a un gradient en termes d'adhésion aux idéologies masculinistes. Il y a ceux qui peuvent concevoir que c'est potentiellement vrai, à ceux qui sont vraiment adhérents, militants, voire revendiquants de cette problématique-là. Je pense que c'est un phénomène éminemment sociétal et que par le biais des médias et notamment des réseaux sociaux, on est un peu tous imprégnés par cette idéologie-là. Et notamment, je pense, chez les hommes. Par le biais de l'algorithme, en fait, vous êtes confronté à des contenus qui sont censés correspondre à vos attentes et à ce que vous consommez. Ce qui est hyper intéressant, chez les hommes qui sont un peu plus âgés, donc là je parle pas des 16-24 ans, des hommes qui ont 30-35-40 ans, qui surfent un peu sur Instagram, vous avez des contenus de vidéos sur le fait que il est représenté un homme plutôt d'âge mûr dans lequel on ne reconnaît pas son sacrifice. Donc c'est des images dans lesquelles il part très tôt le matin, il affronte les tompettes, il ramène de l'argent, etc. Et quand il rentre à la maison, bah, il est dévalué. Et donc il y a des hommes qui peuvent être dans une vie familiale et se sentir seuls et qui trouvent dans ces vidéos-là une caisse de résonance en disant tiens, là il y a une mise en image, une mise en récit d'un vécu, et si je suis pas le seul à le penser, c'est qu'il y a certainement une forme de vérité.
3: Du coup, est-ce qu'il existe des profils psychologiques ou des trajectoires de vie plus fréquents chez les hommes attirés par les discours masculinistes?
1: Alors, il y a des invariants dits pathobiographiques, il y a des aimants de vie qui sont récurrents. Moi, je suis plus particulièrement spécialisé sur le mouvement dit incel, et notamment les incels dits violents allant jusqu'au terrorisme. Pourquoi je dis ça? En fait, ce qu'on appelle l'inceldom, en fait, la sphère des incels, est majoritairement des hommes très isolés, qui sont sur le plan sécuritaire inoffensifs. Mais il y a un micro-groupuscule d'incels à l'intérieur de cette communauté qui est la plus active, la plus prosélyte et potentiellement la plus violente. Et donc sur ces incels-là, on a, par le biais d'études et puis par le biais de recherches que j'ai pu effectuer et de pratiques expertales, des invariants qui reviennent systématiquement du côté de la trajectoire de vie et en termes aussi de profil psychopathologique. Et c'est l'intrication entre profil de vie et trajectoire plutôt psychopathologique qui rend le sujet le plus à risque d'aller sur un terrain dit du passage à l'acte.
2: Qu'est-ce qui les caractérise, ces hommes-là?
1: Alors ces hommes, ce qui les catégorise majoritairement, hein, c'est pas... Il y a toujours une exception qui échappe à la règle, mais en tout cas ce que moi j'observe sur les parcours pathobiographiques, c'est qu'on est souvent sur des jeunes hommes qui, dès leur naissance, ont un sentiment d'inexistence. Donc, mais c'est très important, ce sentiment d'inexistence, parce qu'ils ont la conviction d'avoir été dans leur famille que pour assurer une fonction d'être un peu un enfant un peu idéal ou d'un enfant qui fait pas trop de bruit, dans lequel sa santé mentale importe peu ou elle passe du côté d'avoir des bonnes notes. On observe aussi ce qu'on appelle des expériences adverses dans l'enfance, notamment des déménagements fréquents. voilà, qui viennent un petit peu rompre les repères de l'enfant. On a souvent chez eux un sentiment de déclassement social du côté des parents. On a une constellation familiale dans laquelle c'est des parents qui sont souvent très affairés dans leur business ou dans leurs travaux et semblent peu disponibles psychiquement pour leur enfant. Et on bascule progressivement du côté de l'adolescence sur un retour de cette quête d'existence, mais qui passe plus du côté des parents, mais qui passe du côté des pères. Donc il faut absolument être considéré un peu comme quelqu'un de populaire. Ce qui va rentrer en confrontation avec un vécu dans lequel ils se sentent ostracisés ou victimes d'harcèlement. Et donc, on voit bien que cette quête absolue d'être reconnue dans le regard des femmes rentre en écho avec cette quête absolue et cette conviction de n'avoir jamais existé dans le regard parental. Et donc, cette non-reconnaissance du côté des femmes est vécue comme une violence énorme, moins parce qu'ils se sentent ignorés du côté des femmes, mais parce qu'ils viennent mettre à jour le traumatisme initial de n'avoir jamais existé dans leur fonctionnement psychique, hein, du côté des parents.
2: Et donc, du coup, c'est vraiment un mouvement qui joue et qui s'appuie sur des fragilités, des lacunes émotionnelles, quoi. C'est vraiment des hommes à qui il a manqué quelque chose, et ça joue vraiment là-dessus pour enrôler, en fait. Parce qu'il y a, est-ce qu'il y a un mécanisme d'enrôlement aussi, et ça s'applique vraiment comme ça, quoi.
1: Bah, dans la plupart des cas que j'ai pu observer, donc je vous ai évoqué un peu la trajectoire pathobiographique. Donc à partir du moment où vous avez ce vécu infantile particulier et ce vécu, on va dire, adolescentaire particulier, on observe aussi des épisodes d'harcèlement scolaire. Et ces épisodes d'harcèlement scolaire, ils sont souvent conjugués avec des insultes homophobes. Ok ? Et donc la non-acceptation aux femmes vient confirmer dans la réalité ces insultes homophobes, ce qui est insupportable pour ces hommes. Et donc il faut absolument revendiquer une possession féminine pour venir revendiquer une certaine forme d'hétérosexualité. Et il y a, du côté de ces expériences infantiles et adolescentaires de repli social, une intégration du côté du sujet, qu'il est mieux de pouvoir essayer de s'émanciper des autres. Et donc on observe un repli social et un refuge au travers d'une communauté numérique qui partage les mêmes souffrances que les nôtres. Et ce qui est assez intéressant, et ça c'est peu connu, c'est que sur tous les cas que j'ai pu observer d'adolescents qui se masculinisent, en fait, ils n'adhèrent pas d'emblée sur des contenus vidéo extrêmement violents. Parce qu'ils serviraient plutôt de repoussoir. La plupart des jeunes, ils m'ont pu m'évoquer qu'ils avaient été extrêmement touchés par des vidéos de masculinistes qui ont évoqué la souffrance de leur vécu adolescent. Par exemple, un que j'ai connu qui avait un projet très sérieux a pu évoquer que son processus d'adhésion est intervenu notamment par le biais d'Instagram, dans lequel il est tombé sur une vidéo d'Eliot Rogers, où j'y reviendrai, pas dans la revendication de son attentat, mais sur sa souffrance, sur le fait de ne pas exister pour ses parents, de ne pas être reconnu dans son collège, de ne pas être quelqu'un de populaire. Et en fait, ce récit de ce jeune homme est venu mettre en mots ce que le sujet pressenté n'avait jamais osé le dire. Et donc, il s'est dit, si c'est un semblable, c'est que c'est forcément une part de vérité. Et il a vu que des gens suivaient beaucoup cette vidéo, donc il y avait toute une communauté un peu narcissique qui suivait la même chose. Et de là se passent des discussions privées dans lesquelles il y a un renforcement de l'idéologie et l'adhésion à un groupe. Et je finirai sur ce point-là en disant que ces jeunes gens, à partir du moment où ils vont venir reliker, retweeter, rebalancer du contenu masculiniste, il va y avoir des réactions du côté du social. Et la réaction du côté du social va entraîner, en fait, quoi ? Une satisfaction du côté de la reconnaissance. Parce que là, ils existent. Et donc, ils finissent par s'identifier à ce qu'ils semblent provoquer chez l'autre. C'est-à-dire d'être un peu le masculiniste de service. Et donc, vaut mieux exister en étant un peu le masculiniste de service qu'avoir le sentiment d'être complètement invisible.
3: Est-ce qu'on observe des mécanismes comparables à ceux d'autres radicalisations ?
1: Alors oui, cette question elle est très pertinente. Donc je suis en train d'écrire un livre qui devrait sortir en juin 2027. Alors j'en profite pour faire une petite pub.
2: C'est le moment.
1: Mais en fait, moi je parle de polymorphisme radical. Ce qui est hyper intéressant, c'est que la différence entre le continent nord-américain et par exemple la France, c'est qu'on a 10 ans en fait, d'écart sur l'étude de ces sujets. Pourquoi ? Parce que dans les États nord-américains,

0: 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Et donc, moi, j'ai pu observer dans des expertises auprès du parquet antiterroriste à Paris, des djihadistes qui partageaient, en fait, une communauté idéologique avec les masculinistes. Moi, j'ai vu des djihadistes qui étaient inculpés pour terrorisme djihadiste, mais qui avaient une connaissance parfaite et totale de l'ensemble des groupuscules et des figures idéologiques du masculinisme. Pourquoi ? Parce que ce qui me semble, moi, le plus important à repérer, c'est qu'on est sur un polymorphisme radical. La radicalité, ça veut dire un retour aux origines. Et donc, indépendamment de l'adhésion de surface, ce qui compte, c'est le mouvement qui est sous-jacent. On considère, en tant que psychopathologue, que c'est un symptôme qui a une place et une fonction dans l'économie psychique du sujet. Et donc, c'est une revendication d'abord identificatoire. Je m'identifie à la figure du djihadiste. Pourquoi ? Parce que le djihadiste, bah, il a une place, une fonction et un statut qui, à la fin, devient une conviction identitaire. Et donc, c'est pas rare de voir qu'il y a une contiguïté sur le fait d'adhérer parfois aux théories du Troisième Reich, ensuite d'adhérer aux idéologies de Jabhat al-Nosra ou de Daesh, et ensuite d'adhérer aux théories masculinistes, par exemple, d'Andrew Tate ou d'Eliot Rogers.
1: Et vous avez également donc étudié Jamie Miller, qui est le personnage principal de la série fictionnelle Adolescence, donc réalisée par Stephen Graham et donc disponible sur Netflix. Dans cette série, l'adolescent est accusé d'avoir assassiné une camarade de classe. Qu'est-ce qui vous a intéressé en tant que psychocriminologue dans le personnage principal de Adolescence ?
0: Alors, je dirais que c'était pour répondre, en fait, à une question qui me revenait systématiquement quand je faisais une conférence sur le masculinisme. C'est-à-dire qu'à chaque fois que je faisais une conférence sur le masculinisme, on me posait la question, alors, est-ce que vous avez vu la série Adolescence ? Qu'est-ce que vous en pensez ? Et en fait, je me suis dit, bon, à force de le dire, je vais écrire quelque chose, parce que c'est déjà une série que moi j'aime beaucoup, parce que c'est une série qui est extrêmement fine et extrêmement proche des mouvements psychiques, psychologiques que moi j'observe dans la vie réelle. Et donc, dans cet article-là, j'essaye de séquencer les quatre grands épisodes. Le premier épisode, vous voyez, ce qui est hyper intéressant à titre d'exemple, c'est qu'on est dans une confusion entre la massivité d'intervention policière et le fait qu'on retrouve un adolescent en pyjama qui semble avoir un corps d'un enfant de 10 ou 12 ans. Et il y a un épisode énurétique qui se fait pipi dessus. Il est mis en examen et on lui demande s'il mange des Kellogg's. Vous voyez, on est toujours confronté du côté de l'infantile et de la gravité de l'acte. Dans le deuxième épisode, on se rend compte quand même que, en fait, c'est plutôt en lien qu'une idéologie incel, pour le coup, qui touche l'ensemble d'un regroupement scolaire. Dans le troisième épisode, c'est là où il est en confrontation avec la psychologue. Et là où c'est hyper intéressant, c'est quand même qu'il va évoquer qu'il a un sentiment d'invisibilité et qu'il veut surtout pas parler de son père, parce que son père, ça semble être un peu la pierre chaude de son processus. D'ailleurs, le père, même dans le premier épisode, il dit tout de suite, il a rien fait, ça vient se passer. Et on se demande, enfin, en tout cas, c'est mon regard à moi, s'il dit ça pour son fils ou il dit ça pour lui, comme s'il voulait absolument pas voir le fait qu'il y ait cette problématique-là et qu'il y a peut-être quelque chose du côté de l'enfance qui l'a échappé. Ce qui est signé magistralement dans la dernière scène, je trouve que c'est assez sublime, du père qui s'allonge sur le lit de son fils avec un doudou et qui serre le doudou dans ses bras, comme s'il venait reconnaître une forme de culpabilité de quelque chose qu'il n'aurait pas vu du côté du processus masculin chez son fils. Et donc, dans cet article, j'essaye de comparer la manière dont est représentée la radicalité incel chez Jamie Miller avec les données issues de la littérature scientifique internationale et les données issues de ma pratique expertale et de mes recherches. Je vous fais un petit teasing. On est davantage, moins du côté d'un terrorisme violent que d'un passage à l'acte dit incel situationnel. Parce que dans la série, si vous voulez, c'est bien la jeune fille qui vient lui dire que c'est un incel. Et ce qui est hyper intéressant, c'est ce qu'il dit à la psychologue, c'est que comme c'était une jeune fille populaire qui avait envoyé des photos d'elle dénudée, ou c'est un autre qui l'avait envoyée, je ne sais plus bien, comme elle était en position de vulnérabilité, il s'est dit c'est le seul moment pour lequel elle va accepter que je puisse être en couple avec elle, et elle le rejette en lui disant « mais je ne suis pas désespéré à ce point-là », et elle vient lui infliger cette identité d'être en fait un incel, venant sceller un petit peu le destin du sujet.

0: Du coup, est-ce qu'on peut analyser un personnage de fiction comme un cas clinique ?
1: Alors, ça n'a pas cette prétention-là, mais je dirais que le cinéma, il permet de donner accès aux gens à quelque chose qui n'est pas forcément partageable. Vous voyez, moi, je pourrais vous le décrire avec précision, ce qui peut se passer du côté de la psyché d'un adolescent ou d'un jeune adulte mis en examen pour des faits de terrorisme masculiniste ou djihadiste, et qu'à un moment donné se révèle cette problématique-là, c'est difficile à concevoir. Alors que la scène, par exemple, avec le psychologue dans lequel il semble virevolter et qui lui hurle dessus, quasiment l'insultant, ça c'est des scènes que moi j'ai pu vivre, mais qui sont difficilement partageables. Et je trouve que le cinéma, il offre cette qualité représentationnelle à un contenu qui est difficilement accessible. Donc ça peut être moins une valeur de données probantes en termes d'analyse de profil clinique, mais en tout cas une manière de pouvoir donner à voir un petit peu comment ça se passe. Autre exemple, il y a sur le djihadisme des adolescents, la série Khalifa, qui est sur Netflix, qui est pareil, extrêmement sensible et extrêmement bonne sur les processus. Et dernièrement, une autre série que j'aime beaucoup, qui s'appelle 13 Reasons Why, sur la question des cassettes, pourquoi cette jeune fille s'est suicidée. Et il y a un personnage dedans, qui est celui qui est victime d'harcèlement, ensuite d'agression sexuelle par des hommes, et qui va devenir un school shooter. Bah, lui, je crois que lui, il a l'archétype de ce qui aurait pu être, si c'était fait à l'heure actuelle, cette série-là, quelque chose du côté du masculinisme ou de l'incélisme, quoi.
2: Le premier attentat masculiniste qualifié comme tel, c'est la tuerie de Polytechnique Montréal au Canada, le 6 décembre 1989. Donc il y a 14 femmes qui sont mortes ce jour-là et d'autres blessées. L'homme qui a commis ces faits avait détaillé dans une lettre sa misogynie et sa haine des féministes. On pense aussi à Elliot Rodger qui a tué 6 personnes, principalement des femmes, en 2014 et qui avait publié une vidéo YouTube qui s'appelait Châtiment, où il raconte sa solitude et son amertume d'être rejeté par les femmes. Et il y en a d'autres, il y en a eu en 2015, en 2018, dans le monde. Il y en a eu une tentative en France en juillet 2025. Comment expliquer que certains finissent par passer à l'acte ?
1: Donc vous avez raison, Elliot Rodgers, il a écrit un manifeste qui s'appelle « My Twisted World », qui veut dire « mon monde renversé » ou « mon monde tordu ». Pour lequel il revient au bout de 120 pages sur tous les éléments qui ont expliqué sa trajectoire, dans une forme de déresponsabilisation, en disant que c'est la société qui l'a rendu comme ça, et que lui, du coup, il n'a pas eu d'autre choix que d'agir de la sorte dont il a agi. Il est devenu un héros de la communauté incel, au point que Elliot Rodgers, donc dans ses initiales, c'est ER, dans la communauté incel, on peut dire « I might go ER » pour dire « je vais passer à l'acte » ou alors « celui-là, tel homme, etc. » est un « hero » et le « ER » de « hero » est mis en majuscule. Donc Elliot Rodgers est celui qui a véritablement, je vais dire, ouvert la voie à la revendication masculiniste parce que l'épine, c'est a posteriori. Et il y a d'autres tueurs de masse, d'ailleurs, qui se sont inspirés, notamment du passage à l'acte d'Elliot Rodgers. Ça, c'est la première chose sur la figure d'Elliot Rodgers. Et votre question, après, c'était
2: Comment expliquer que certains finissent par passer à l'acte ?
1: Alors, il y a différentes études, et c'est ce que j'essaie aussi de traiter dans mon bouquin, sur justement ce continuum un peu, je dirais, du normal au pathologique, de la radicalité de pensée à la radicalité d'action. C'est pas parce que vous avez des radicalités de pensée que vous allez avoir une action radicale. Il y a même eu des études qui ont été faites sur des groupuscules d'étudiants sur combien avaient eu des idéations suicidaires, des envies de suicide, et combien sont passés à l'acte. Le chiffre est différent, c'est pareil pour les pensées homicides. Et je dirais que c'est l'intrication entre ces éléments pathobiographiques que je vous ai parlé, des phénomènes de santé mentale. Les études évoquent la présence de 3-4 troubles spécifiques chez les incels violents, voire terroristes. On va parler de troubles anxieux, on va parler de dépression, on va parler de phobie sociale, et on va parler d'idéation suicidaire. Et en fait, c'est à partir du moment où le sujet semble ne pas avoir d'autre issue que passer à l'acte pour que vienne s'apaiser une souffrance qu'il ressent en lui, qu'il est vraiment à risque de passer à l'acte. Ce qui explique que, à partir du moment où on a ces récurrences au niveau des profils psychopathologiques de ces sujets, à partir du moment où on a ces récurrences du côté des processus ou des trajectoires pathobiographiques de ces sujets, il semble d'autant plus aisé d'établir de véritables perspectives de prévention, notamment dans les lycées, pour évoquer la santé numérique des jeunes. Et qu'est-ce qu'ils explorent de manière numérique? Pourquoi? Parce que ce monde numérique est en miroir de leur monde psychique et ils sont envahis ou constitués en fait des éléments qu'ils consomment parce que c'est censé donner du sens à ce qu'ils vivent. Donc je dirais que ce qui explique que certains passent ou non à l'acte, c'est une vaste question, mais je dirais véritablement quand il n'y a plus d'issue possible.
2: Oui, parce que Elliot Rodger s'est suicidé après avoir commis ses faits. Est-ce que c'est quelque chose de récurrent? Est-ce que ça finit souvent en suicide pour les auteurs d'attentats masculinistes?
1: Bah, tout dépend de la revendication de l'attentat. C'est-à-dire que Elliot Rodgers, comme d'autres, notamment dans le courant djihadiste, évoque de mourir pour la cause. C'est bien pour ça qu'ils font un manifeste ou qu'il y a cette vidéo qui s'appelle Retribution. C'est de dire, bah, j'ouvre la voie, les gars, à vous de me suivre. Et donc, du coup, le fait de se considérer comme martyr, au sens étymologique, ça veut dire être le témoin. Et donc, être martyr, c'est le fait de mourir pour une cause qui est supérieure à soi. Ce qui vient montrer du côté des autres qu'il y a eu un sacrifice qui a été fait au profit de l'obtention de modifications de lois ou de progrès sociétaux qui sont pour eux, en fait, des retards sociétaux. Donc je dirais que cette revendication de mourir en martyr, il a cette vocation très narcissique, hein, d'être invisible dans la vie, mais d'être immortel dans la postérité.
2: Et vous disiez tout à l'heure que donc, le premier attentat reconnu comme tel, comme attentat masculiniste, a été fait a posteriori, donc c'est celui de Montréal. Pourtant, ce qui s'est passé, c'est qu'il a séparé les garçons et les filles d'un côté, et il a tiré sur les filles. Pourquoi, à l'époque, on n'a pas voulu admettre que ces filles étaient mortes parce qu'elles étaient des filles?
1: Je pense parce que c'est le fruit d'une époque qui est malheureuse. C'est-à-dire que les exemples en sont pleins. De pourquoi des gens ont ciblé des femmes, on pourrait parler de féminicide, on les a tuées parce que femmes. Alors qu'à cette époque, on pouvait considérer que la violence sur les femmes ou sur les hommes était la même chose, et que des femmes ne pouvaient pas être la cible privilégiée d'une tentative d'attentat, d'une tentative d'homicide. Ce qui est quand même aussi nier du coup le fait que les femmes peuvent représenter une condition particulière. C'est pour moi une manière aussi, encore une fois, de nier la spécificité et les besoins et les droits des femmes.
0: Et donc, concernant l'attentat masculinisme à Toronto en 2018, qui a causé la mort de 11 personnes, l'auteur des faits s'est inspiré donc d'Elliot Rodger, qui avait donc parlé de ses intentions sur YouTube. On pense aussi à tous ces coachs qui font de vous un homme, un vrai, qu'on a tous vu passer sur Instagram ou sur TikTok, on en a un peu parlé. Quel est le rôle finalement des réseaux sociaux dans la diffusion de ces idées masculinistes?
1: Le rôle, il est majeur. Pourquoi? Parce qu'on est sur une logique algorithmique. On n'est pas sur une logique de protection de données. Il y a un débat à l'heure actuelle en France sur le fait de censurer les réseaux sociaux aux mineurs de moins de 15 ans. Moi, je pense que ça répond pas à la question. Et je pense que c'est laisser... De toute façon, l'adolescence, le but de l'adolescence, c'est de contourner. Normalement, pour qu'il y ait une bonne adolescence, il faut qu'il y ait des règles. Il faut qu'on puisse un peu les contourner, quand même. Et en fait, le fait de retirer l'accès des adolescents aux réseaux sociaux risque en fait de laisser la place à des gens qui pourraient intercepter ces adolescents pour venir renforcer une idéologie qui est néfaste. Je pense qu'il faut laisser peut-être contrôler, réguler l'utilisation des réseaux sociaux, mais qu'ils soient accompagnés par des parents, par des éducateurs ou par une personne tierce. Moi, je prône par exemple ce qu'on appelle les éducateurs du net. C'est-à-dire des éducateurs qui peuvent avoir un avatar ou être dans les files de discussion pour savoir si tout est safe. Et auquel cas, ou être sur des points de vigilance. Mais refuser l'accès, ça va susciter l'intérêt et ça risque en fait d'attiser quelque chose qui peut véritablement faire l'objet de campagnes de prévention.
2: Et vous en avez un peu parlé sur le mouvement des hommes qui suivent leur propre chemin. Des fois, ça dépasse le virtuel. En fait, on parlait de stages dans la forêt, etc. Donc, en fait, des fois, ça échappe complètement au virtuel. Donc, comment on pourrait aussi réguler ce genre d'organisation, de stages, de moments qui se passent vraiment dans la vie réelle. C'est pas que des messages échangés, c'est vraiment des stages où on apprend des choses. Où...
1: Après, je pense qu'il faut... Il ne faut pas tout criminaliser, c'est-à-dire que je ne verrais pas le fait que la loi puisse interdire à des hommes de se regrouper parce que hommes. C'est-à-dire, moi je ne vois pas pourquoi la loi devrait interdire à des femmes de se regrouper parce que femmes, pour des principes de sororité que je promeux, que je respecte. Mais je pense que ces groupes-là doivent avoir pour vocation des buts qui soient différents que celui d'asseoir en fait une idéologie potentiellement mortifère ou en tout cas coercitive sur l'autre sexe. Et moi je promeux davantage des stages ou de rencontres par exemple des incels avec les femcels, c'est-à-dire la version féminine des incels, pour qu'ils puissent se rendre compte qu'il n'y a pas que les hommes qui sont possiblement victimes de ce célibat imposé, il y a aussi des femmes qui le
2: Donc,
1: vivent comme
2: ça telle. Existe les femcels.
1: Oui, ça existe.
2: Donc il y a des dérivés du côté des femmes, oui, de ces mouvements-là.
1: Oui, et puis il y a à l'inverse, parce que c'est de la polarisation sociale. Chaque extrême entraîne en miroir l'autre extrême. Vous avez les tradwives, par exemple. Mmh, oui. Les tradwives, on est vraiment sur, pareil, sur une idéologie dans laquelle on est sur de la pseudo-servitude volontaire, qui, quand on analyse le profil spécifique de ces tradwives, c'est hyper intéressant, souvent s'inscrit en lieu et place d'un vécu antérieur jugé comme transgressif. C'est un petit peu comme le recours radical au religieux, c'est-à-dire un recours à une modalité de moyens qui permettrait de venir effacer l'ensemble des actions qu'on a fait en gros dans une vie antérieure, qui serait jugée comme étant prohibée ou faisant de nous quelqu'un de mauvaise vertu. Donc en fait, il faut toujours penser cette question du mouvement radical comme étant un symptôme qui peut venir tenter de colmater certaines fragilités narcissiques. Et dans le cas des tradwives, comme dans le cas des radicalités djihadistes, il n'est pas rare que ce recours religieux ait une tentative pour les hommes et pour les femmes de trouver une voie d'expiation.
2: Et à défaut donc d'avoir la main mise sur les réseaux sociaux, vous avez proposé déjà quelques solutions sur ce côté-là. Mais comment on peut prévenir l'adhésion à ces discours, sachant que c'est des fois la conséquence de choses qui se sont passées dans l'enfance? Quand on a ce schéma-là, comment on peut prévenir
1: En évitant le déterminisme social. C'est-à-dire qu'il faut vraiment qu'il y ait un discours sur le féminin et sur le masculin et sur la complémentarité, sur la spécificité qui puisse se dire. Ce qu'on sait, c'est que la plupart des masculinistes que j'ai pu voir qui allaient potentiellement commettre un acte de violence, c'est qu'ils évoquent qu'ils étaient tous au courant d'avoir des problèmes psychopathologiques. Ils ont tous eu le sentiment d'être un peu fous, ou en tout cas de pas être normal. Sauf qu'ils n'ont jamais eu, entre guillemets, le courage, ou en tout cas la possibilité de pouvoir venir révéler à un adulte le fait qu'ils souffraient, et le fait qu'ils semblaient être victimes de ces troubles psychopathologiques, parce qu'ils étaient envahis par la représentation qu'être un homme, c'est être fort, et c'est pas être faible, et c'est pas souffrir de pathologie mentale, et encore moins d'aller voir un psy. Et donc, je pense qu'il faut normaliser la question de la santé psychique. Il faut évoquer que on peut être en dépression, c'est ok, on peut avoir besoin d'un psy, c'est ok, et ça vient pas, du coup, vous déterminer du côté de la pathologie mentale. Et que justement, pour éviter que ça s'enquiste, il faut vraiment qu'on puisse être dans un travail d'accompagnement et de prévention sur des troubles transitoires qui sont plus ou moins normaux à l'adolescence, c'est une période quand même compliquée, et qui ne viennent pas être figés comme étant des marqueurs identitaires que le sujet va essayer de cacher en développant une surmasculinité viriliste dans laquelle il n'y a aucun problème de santé mentale, etc., etc.
2: Et est-ce que ces points de prévention, ça passe pas aussi par l'école? Parce que quand on a cet âge-là, on passe la majorité de son temps à l'école. Qu'est-ce qui pourrait être mis en place? On sait qu'au Royaume-Uni, justement, ils diffusent la série Adolescence. Je trouve ça... Enfin, pour les élèves, c'est bien, mais par exemple, moi, quand j'ai vu cette série, je me suis dit, si j'étais parent, je serais vraiment démunie, quoi. Parce qu'on sent que les parents sont dépassés dans cette série. Moi, j'ai eu beaucoup de peine pour eux. Parce qu'en fait, on sent qu'ils ont l'impression d'avoir tout bien fait et qu'en fait, ça leur échappe. Donc comment on peut, à la fois pour les jeunes passer par l'école et pour les parents, qu'est-ce qui existe en fait aussi quand on a un cas comme ça chez soi?
1: Ben, je dirais Ça fait l'objet d'un nombreux débat sur la diffusion comme support pédagogique de la série Adolescence pour favoriser l'expression des théories masculinistes pour pouvoir aider les jeunes. Moi, je pense que ça peut être une bonne chose si c'est accompagné de manière professionnelle. En fait, il ne s'agit pas d'exposer à des contenus qui peuvent potentiellement donner des idées sans que les gens aient été formés et soient à l'aise avec l'évocation de cette problématique-là. Ça ne s'invente pas, c'est une vraie spécificité. En tout cas, ce qu'on sait, ce qui protège les radicalités djihadistes et les radicalités masculinistes, c'est la culture du doute. En fait, pour vous parler du masculinisme, je vais vous faire une petite parenthèse avec le djihadisme, où on s'est rendu compte qu'il y a eu beaucoup de radicalités djihadistes qui sont issues de gens de la communauté musulmane de seconde génération d'immigration. Et en fait, on s'est rendu compte qu'au-delà du fait d'appartenir à la culture musulmane, ce que certains pourraient penser, bah, s'ils font partie de la culture musulmane et qu'ils se sont radicalisés, c'est que l'islam est radical, ce qui n'est pas le cas. La spécificité qu'on retrouve dans tous ces parcours-là, spécifiquement, c'est qu'il y a eu un défaut de transmission et d'inscription des rites cultuels et religieux qui fondent la pratique de la religion. Et donc, c'est des jeunes gens qui vont se construire avec une identité un peu coquille vide d'être une femme ou un homme musulman, qui va se remplir avec des discours prosélytes qu'ils vont prendre comme étant ceux qui sont la bonne parole d'être quelqu'un du côté du religieux. Alors, ce qu'on sait du côté de programmes de recherche internationaux, que l'enseignement religieux, par exemple, précoce, même à l'école, est un des facteurs, vient diminuer de manière drastique le facteur de risque, parce qu'il vient entraîner la culture du doute. De dire, bah tiens, c'est pas ce qu'on m'a appris, et le doute, ça permet déjà de ne pas adhérer à un discours comme étant la vérité absolue. Et donc, je dirais, du côté du masculinisme, je pense qu'il faut évoquer la problématique de ces contenus idéologiques de manière extrêmement précoce pour favoriser l'expression du doute du côté des adolescents. Pour les adolescents qui ne sont pas encore dans une radicalité masculiniste. Parce que la même action psychoéducative sur des adolescents déjà radicalisés comme masculinistes est inefficace, parce qu'elle va être vécue comme un contre-discours à la hauteur de leur propre discours à eux. Et donc, pour ces adolescents-là déjà radicalisés, on va moins parler du discours idéologique, mais on va plutôt se centrer sur la question des affects. Moi, j'ai monté un centre ressources, information, prévention, adolescence et radicalité, où on prenait en charge des adolescents radicalisés à l'époque djihadiste et leurs familles, dans lesquels les gens avaient des discours idéologiques sur Bachar el-Assad, etc., sans savoir qui était Bachar el-Assad. Donc moi, je dis souvent, mais je m'en fous de ce que tu sais. Moi, ce qui m'intéresse, c'est ce que tu ressens. Et là, on a accès à quelque chose sur pourquoi ils ont adhéré à cette idéologie et pas comment.
2: Pour rappeler, donc, vous sortez un livre bientôt.
1: D'ici, je pense, juin 2027, il devrait avoir la parution d'un ouvrage qui s'appellera « Psychocriminologie et masculinisme au pluriel », dans lequel je reviendrai sur l'ensemble des études qu'on a un petit peu abordées, sur l'idéologie. J'ai fait une lecture aussi, ça devrait vous intéresser, « Psychocriminologique » d'Eliot Rogers, et que je compare avec l'ensemble des éléments que j'ai pu avoir sur les sujets que j'ai pu rencontrer, qu'ils soient djihadistes ou masculinistes. Et j'aborde aussi l'entrée dans la sexualité, qui est tout à fait spécifique, la problématique des fantasmes, la problématique des idéations suicidaires. Et j'aborde à la fin ce que je recommande en termes de politique publique, du côté de la prévention et de l'aide à nos jeunes.
2: Et ben merci.
0: Merci Alexandre Ledret d'avoir répondu à nos questions dans C'est pas faux.
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2: C'est pas faux, c'est bientôt terminé, mais avant de se quitter, voici l'agenda de la semaine.
0: Le Dôme vous propose ce 8 avril, dans le cadre du Turfu Festival, un programme spécial faune sur la route, dédié à la protection de la faune sauvage, et où vous pourrez co-créer des outils concrets de sensibilisation et d'information. À partir de 9h30 jusqu'à 17h au Dôme, sur inscription sur le site.
2: Le printemps est bien là à Caen, c'est l'occasion d'en apprendre plus sur nos jardins. Samedi, à l'auditorium de la bibliothèque Alexis de Tocqueville, venez rencontrer Agnès Duvachat, historienne des jardins et professeure de philosophie, et Loïc Maréchal, paysagiste à Nantes. L'objectif est d'échanger sur la place concrète et symbolique des jardins dans la pensée grecque antique. C'est ce samedi 11 avril de 16h à 18h, l'entrée est libre et gratuite.
0: Sinon, en cette journée du 7 avril, le campus de Caen des transitions de Sciences Po Rennes vous propose une conférence sur le développement durable. Celle qui animera cette conférence, c'est Andra Riandita, une spécialiste passionnée de développement durable avec plusieurs années d'expérience dans la conduite de projets liés à la durabilité et à l'innovation, notamment dans les secteurs de l'alimentation, la mode, l'énergie ou encore les services. La conférence est en anglais et commence à 18h et se termine à 20h. Et c'est au sein du campus des transitions à Caen et c'est en accès libre. C'est pas faux, c'est terminé pour aujourd'hui. 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
2: Merci à Emile, à la technique. On se retrouve la semaine prochaine, même heure. Passez une bonne journée sur Radio Phoenix. 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
4: Alors là, franchement, je sais pas. J'ai... ouais, Hélène, je pense.
2: Moi, c'est Gloubi Boulga.
0: Oh, tu t'appelles comme ma maman. 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
1: Une semaine sur deux, l'instant live met en lumière la scène musicale, locale et régionale, entre performances live uniques et échanges profonds. 40 minutes ou moins d'interprétations exclusives précédant des entretiens qui dévoilent l'univers et les projets artistiques de chacun d'entre eux. C'est en février 2022, après un parcours plus ou moins dans la musique, en tout cas au niveau familial, alors qu'elle se persuadait que la musique n'était réservée qu'aux autres, elle décide de franchir le pas, de quitter les coulisses pour enfin entrer en scène, écrire sa vision du monde et mettre en lumière sur la table ce qui restait dans l'ombre. C'est dans cet élan qu'elle compose ses premières maquettes, seule dans son studio parisien, qui seront ensuite retravaillées lors d'un séminaire avec deux de ses collaborateurs. Son premier single, Baby Factory, sortira quelques mois plus tard en avril 2025. Et je suis très heureuse, suite à un appel à candidature, de recevoir Femme Écarlate dans mon studio.

0: C'est quand tu veux.
1: Merci Lily pour cet accueil. Du coup, bonjour à toutes et à tous. Du coup, je suis une artiste ligérienne, comme l'a dit Lily. Donc, je suis de la région. J'ai commencé mon projet il y a un peu plus d'un an. Du coup, je vais commencer à vous faire découvrir mon univers à travers mon EP qui est sorti en juin dernier, qui s'appelle Vénus Machine. Je vous laisse tout de suite découvrir mon premier titre.

0: Merci pour votre écoute. Alors, ces trois premiers titres incarnent de manière très brutale les colères et les combats que peuvent incarner les femmes aujourd'hui. C'était important pour moi, en fait, de faire une musique engagée comme celle-ci. À mes yeux, aujourd'hui, la pop actuelle française manque cruellement de sens et je voulais faire partie de cette nouvelle génération qui bouscule les choses. Et maintenant, je vous laisse découvrir l'autre visage de ma musique. Et pour cette transition, j'ai choisi de vous interpréter « Tu m'avais dit », qui est une reprise d'une artiste que j'ai découvert malheureusement à sa mort l'année dernière. Une musique tout en douceur qui parle d'un amour qui lui échappe. Elle s'appelait Nicole Croisi.
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1: Alors le titre que vous venez d'entendre s'appelle Fièvre Rouge. Donc s'il vous a plu, n'hésitez pas à réécouter sur mes plateformes Spotify, YouTube, donc au nom de Femme Écarlate, et à me suivre sur Instagram @femme-écarlate. On arrive déjà à la fin de mon live. Encore merci Lily pour cette opportunité, et je tenais à remercier également Alexis pour la reprise au piano. Je vous laisse avec mon dernier titre qui s'appelle Le monde à l'envers, que j'ai écrit pendant un procès que nous avons tous et toutes suivi, qui a marqué l'histoire du féminisme à jamais. Cette musique met à l'honneur les femmes qui m'entourent, celles qui sont parties, celles qui ont pris la parole, celles qui portent ce monde seul ou entouré, à nous toutes qui vivons dans ce monde à l'envers qui n'est pas fait pour nous.
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0: Merci Juliette. Est-ce que je peux te laisser annoncer le titre d'après ?
1: Oui, bien sûr. Alors j'ai choisi de vous faire écouter en fait un morceau qui a marqué un petit peu mon enfance. Donc le titre s'appelle African Reggae de l'artiste Nina Hagen. Il m'a beaucoup influencée, notamment aussi pour l'artiste en fait qui incarne la punk. C'est un peu la diva punk et notamment par ses capacités, enfin ses performances vocales. Et je vous laisse le découvrir.

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1: On est de retour sur FM 43, on est en direct dans un Instant Live avec Femme Écarlate. C'est toujours bizarre le moment où je parle parce que j'ai l'impression de casser un peu une énergie live. En tout cas, merci pour ce beau cadeau parce que je l'ai vraiment ressenti comme ça. Bonjour à toi, Juliette, Femme Écarlate.
2: Oui, c'est ça. Plus... Juliette, si vous voulez.
1: Ouais, ok. Qui est-ce que tu étais là, Juliette, Femme Écarlate, un peu des deux, ça dépend des fois.
2: C'est vrai que je préfère Femme Écarlate quand je parle de musique. J'ai créé un peu ce personnage justement pour incarner des choses dans la musique, ce que je veux défendre. Et en fait, en tant que Juliette, des fois, c'est un peu compliqué, quoi.
1: Musique de transition un peu étonnante. C'est toi qui l'as choisie.
2: C'est ça.
1: La consigne, c'était quelque chose en lien avec tes influences. Et du coup, plus ou moins étonnant, parce que du coup, quelles sont tes influences, Juliette?
2: C'est ça. Alors oui, ça peut paraître un peu, bizarre pourquoi j'ai choisi ce titre-là. Alors en fait, c'est tout simplement, j'ai pris le tube de Nina Hagen pour que les gens captent un petit peu le délire. En fait, c'est ce qui m'inspire en elle, c'est vraiment ce côté punk. Mais là, pour le coup, c'est vrai que c'est très reggae. Mais en fait, c'est surtout ses performances lyriques qu'elle va mettre sur du punk. Si on écoute un petit peu plus sa discographie, on va découvrir vraiment cet univers-là, synthwave, punk, en fait, qui sont mes influences. Je pense notamment à Depeche Mode. Ça peut aussi très bien nous faire penser. Il y en a qui m'ont dit aussi que ça pouvait faire penser à Mylène Farmer. C'est vrai que ça, c'est un très beau compliment. Mais honnêtement, c'est pas forcément mes influences Mylène Farmer. Mais pour le coup, Nina Hagen, Grace Jones aussi. C'est plutôt ça mes inspi. Et voilà pourquoi j'ai choisi ce titre.
1: Alors un peu partagé, parce que souvent la première question que je pose c'est qui es-tu et comment tu en es arrivé là. Je me permets de te tutoyer à l'antenne.
2: Pas de soucis.
1: J'hésite à te poser cette question parce que à la fois quand on fait des recherches un peu sur toi, on sent que c'est presque dicté ce parcours-là, qu'il y avait de fortes influences familiales en tout cas. Et du coup que c'était un peu un fait de dire bon bah voilà. Et puis en même temps on sent qu'il y a un vrai projet artistique derrière, une vraie réflexion presque sociétale. Du coup, est-ce que je suis dans le vrai, est-ce que je suis dans le faux, comment tu pourrais te présenter aujourd'hui?
2: Eh bien c'est un peu, c'est un peu ce que vous avez dit. J'ai quand même la chance d'avoir grandi dans une famille où la musique c'était vraiment... Un moment de partage, quoi. C'est mon papa fait du piano, ma maman elle chante, et en fait c'était toujours même mes oncles et tantes on chante ensemble à des Noëls, etc. Donc j'ai quand même ce patrimoine là. Après au départ j'en ai pas fait grand chose de ça, je l'ai gardé un petit peu enfoui jusqu'au jour où voilà j'ai fait ma vie, j'ai pris mon envol, je suis partie et c'est là en fait où j'ai rencontré des gens de mon âge avec qui faire de la musique et la même vision de la musique. Et en fait, c'est là où je m'y suis mis plus sérieusement. Et pour moi, faire de la musique, c'est engager. Enfin, je le vois comme ça, en fait. Je vois pas la musique autrement que de défendre des choses, des combats en tant que femme. Voilà, c'était ma vision. Et c'est pour ça, en fait, j'ai utilisé ce patrimoine pour en faire quelque chose. Voilà.
1: Tu parles au passé en disant « c'était ma vision, ça l'est plus aujourd'hui ».
2: Si, c'est toujours une vision que je travaille, que je continue, parce que c'est le début du coup, c'est quand même assez récent. On va dire que ça fait un an et demi, mais ça fait plusieurs années que j'y pense, bien sûr, c'est juste un peu enfoui, voilà. Et là, petit à petit, ma vision se précise et j'ai plein d'idées pour la suite.
1: On sent que Femme Écarlate est un projet à la fois engagé et à la fois, j'ai envie de dire, tu l'as souvent répété, ta position en tant que femme est importante. Pourquoi? Ça vient d'où, ça? Quel lien ça a avec la musique, finalement?
2: Alors, pourquoi... je peux peut-être expliquer pourquoi Femme Écarlate aussi, ça peut peut-être nous aider. En fait, j'ai regardé une série et lu un livre en fait, qui s'appelle The Handmaid's Tale, ou La Servante Écarlate, pour ceux qui connaissent, qui est une série, en fait, c'est une dystopie, un peu dans un monde où les femmes sont un petit peu vues comme des procréatrices, dans une société où plus personne, il n'y a plus de fécondité. Donc en fait, quelque part, ça nous fait beaucoup écho avec ce qui s'est passé, notamment, je reprends le discours de notre président de la République qui nous a dit qu'il fallait réarmer démographiquement la France. Et en fait, ça a été comme un choc pour moi. Et je me suis sentie vraiment visée en tant que femme dans cette société actuelle où on sait qu'il y a une baisse de démographie importante. Enfin, et du coup, en fait, on dit souvent un pays qui ne fait pas d'enfants, c'est un pays triste, un pays qui va mal. Et en fait, j'ai tout de suite compris que j'avais un rôle à jouer en tant qu'artiste et aussi en tant que femme, femme artiste, puisqu'aujourd'hui, c'est compliqué l'industrie musicale. Enfin, de plus en plus, les femmes se lancent, mais je veux dire, on est quand même encore un peu invisibilisées. Ça va de mieux en mieux. Mais voilà pourquoi j'ai associé artiste, femme. J'en ai fait quelque chose et je me suis dit, voilà, il fallait y aller.
1: Ah, il est ambigu ton discours.
2: Ouais. C'est-à-dire.
1: Parce que tu es d'accord avec. Avec ça ?
2: C'est-à-dire ?
1: Tu es d'accord avec le fait que le monde est triste ?
2: Le monde a été triste pour moi beaucoup. Là, je suis pleine d'espoir aujourd'hui. Il y a eu un moment où c'était compliqué et où j'avais un regard un peu pessimiste sur l'avenir. Mais en fait, justement, le fait d'extérioriser voilà, m'a fait du bien aussi. Et je me dis que justement, prendre position, s'engager et défendre des idées, ça va permettre de faire prendre conscience à un peu plus de monde, d'où la musique engagée. Et voilà.
1: Ok, ouais. J'ai envie de te poser plein de questions.
2: N'hésite pas.
1: Tu dis que tu as pensé à un moment que le monde était pessimiste, mais pour toi individuellement ou dans le collectif ?
2: Je dis pas que le monde est pessimiste, c'est que j'avais une vision pessimiste voilà, du monde, parce que... L'art, je trouve que ça permet ça, c'est de réaliser des fois en grossissant les traits, notamment ce livre-là et cette série, qui grossit le trait de la société actuelle. Mmh. Et moi, dans ma musique, je trouve que c'était super de refaire la même chose, de grossir le trait. Je pense à mon titre Baby Factory, qui veut dire usine à bébé. J'ai un peu voulu reprendre ça en exagérant, mais en fait pour faire prendre conscience, parce que il y a des choses aujourd'hui, comme... Le fait qu'on fasse plus d'enfants aujourd'hui, je parle pas que des femmes, hein, je parle aussi des hommes qui ont moins ce désir-là, pour multiples raisons. Il y a beaucoup d'études qui sont faites en ce moment, et souvent c'est le reflet d'une société qui va mal. Je parle pour l'instant de la France, c'est vrai que le monde entier, c'est différent toujours en fonction d'où on est, mais souvent les sociétés occidentales, voilà, il y a cette baisse-là. Voilà, mais je vois pas le monde malheureux, c'est plus... Voilà, un ressenti, voilà.
1: Et donc la musique là-dedans est là pour s'identifier, elle est là pour rallier, elle est là pour fédérer, elle est là pour quoi cette musique chez toi ?
2: Alors pour moi, parce que je vais parler pour moi, parce qu'il y a des artistes qui se servent de la musique pour autre chose, pour moi elle est là pour éveiller les consciences, grossir le trait, comme une dystopie en fait, exacerber ce qui se passe dans la société, et voilà, je dirais éveiller pour ma part. C'est pas forcément... ça peut diviser, on est d'accord, mais j'ai choisi de prendre ce parti-là, d'éveiller, quitte à me mettre des personnes à dos. De toute façon, voilà, c'est le jeu.
1: Bah alors, je tends le bâton pour me faire battre, mais j'ai tout de même envie de poser cette question. Est-ce que, comme tu dis, éveiller avec ses sons, avec ses musiques, avec cette musique en général, ta musique, est-ce que tu penses pas que c'est... J'ai perdu ma question, j'avais un terme très précis dans ma tête, il a fait pouf. Est-ce que c'est justement ne pas satisfaire l'esprit critique ? En grossissant le trait, est-ce que tu penses pas que c'est un peu contrôler l'esprit critique en disant « Bah écoutez, en fait, regardez à l'extrême ce que ça peut être. » Et du coup, il n'y a plus juste ce milieu. Je sais pas si je suis...
2: Oui, je crois que j'ai compris, je vais essayer d'y répondre, je pense que j'ai compris. Dans ce que je défends et dans ce que je dis dans ma musique, souvent c'est des choses qui vont être un peu invisibilisées. Et en fait, pour moi, le fait de grossir le trait, c'est pas dans le sens je mets à l'extrême. En fait, c'est plus pour parler plus fort. Donc oui, montrer des images plus chocs. Donc je parle d'images quand on écoute ma musique. C'est vraiment pour désinvisibiliser en fait ces combats-là. Plus que les rendre extrêmes et du coup partir sur, on pourrait dire, un féministe extrémiste, qui n'est pas mon but aujourd'hui. C'est pas ça que je veux dire, c'est pas ce que je veux défendre, c'est juste montrer un petit peu les problèmes, ce qui va mal, donc en parlant fort et en disant des choses chocs, parce que pour moi, dire quelque chose, enfin chanter une musique ou tout en douceur ou avec des mélodies douces pour dire que ça va pas, pour moi ça marche pas, il faut que ce soit un tout comme ça, donc oui.
1: Et alors, ces combats, tu dis, et quel combat ?
2: Le féminisme. Si on parle le combat, les luttes contre les violences, les droits des femmes. Voilà, je parle aussi de mon expérience en tant que femme, surtout aussi la santé mentale des femmes aujourd'hui. Voilà.
1: Je tends aussi le bâton pour me faire battre. dans 10 ans, mettons qu'on... Est-ce que tu penses qu'on aura fait le tour de ces questions-là, qu'il y aura toujours à créer de la musique pour lutter contre ces combats-là, contre ce combat-là, pour le défendre aussi
2: Bien sûr. Pour moi, c'est un sujet qui... Tant qu'on n'a pas une société qui on va dire, qui s'éloigne plus du patriarcat, qui s'adapte un peu plus aux vies des femmes, je pense qu'on aura toujours de quoi dire. Je pense que vraiment, tant qu'il n'y aura pas... Je ne dis pas l'égalité, parce que c'est compliqué, hein, mais tant qu'en fait, ce sera encore compliqué pour nous de vivre dans ce monde-là, ouais, je continuerai. Et je pense qu'on est pas mal d'artistes à suivre cette ligne-là, et ça fait plaisir de voir de plus en plus de...
1: Il y a un choix artistique, Juliette, donc Femme Écarlate, dans le projet que tu défends artistiquement, qui m'a surprise, c'est qu'on est sur une pop très alternative, très électro, très choc.
2: C'est ça.
1: Justement, est-ce que c'était l'idée d'avoir ces textes à la fois choc et à la fois cette musique qu'on entend peu, finalement ?
2: Quand vous dites on entend peu la musique, c'est-à-dire
1: au niveau instru qu'on entend peu, dont le style pop, électro...
2: Oui, qui est un peu novateur, oui.
1: Qui finalement, qu'on retrouve peu dans les radios de forte écoute, chez les artistes de forte écoute.
2: C'est vrai que c'était un choix, de par un peu mes influences, un peu, voilà, que je vous ai fait écouter, c'était un choix, ouais, de... Peut-être un peu de rendre la pop un petit peu plus... On va dire dark, c'est pas le terme, mais parce qu'il existe maintenant de la dark pop, donc qui est une pop un peu que Mylène Farmer a beaucoup développé, ce côté un petit peu... Parce que la pop, en fait, elle a eu longtemps un côté lisse, vous savez, les chanteuses pop, surtout les femmes, les chanteuses qui même, malheureusement, des fois, ont chanté des textes écrits par des hommes qui, du coup, après, ça posait question, parce que ça s'entendait que c'était pas une femme qui l'avait écrit. Et je pense que voilà, ce choix-là de faire une pop plus alternative, plus, on va dire, incisive, c'était vraiment, ça allait en fait dans ce que je voulais faire, c'est-à-dire dénoncer, être engagée. Et pour moi, ça va avec les sonorités rock, punk, un truc un petit peu plus, plus profond.
1: En début d'interview, tu m'as dit, je préfère Femme Écarlate à Juliette.
2: Oui.
1: Comment tu pourrais présenter, du coup, Femme Écarlate aujourd'hui ?
2: Alors, Femme Écarlate, c'est du coup une artiste qui veut s'ancrer en fait dans un paysage artistique alternatif mais pop. Donc elle, je parle vraiment à la troisième personne, c'est très particulier, mais c'est vraiment ça. Donc ce personnage est là vraiment pour incarner des choses plus grandes que moi en tant que personne, en tant que Juliette.
1: En termes de message, qu'est-ce que Femme Écarlate véhicule que Juliette aura peut-être plus de mal à amener ?
2: Elle incarne vraiment ce côté un peu femme fatale, en fait, de porter sur ses épaules des messages forts, en fait. Et sans Femme Écarlate, sans elle, je ne pourrais pas le faire. Enfin, pour moi. Et puis, ce côté aussi de nature, je suis assez observatrice, réservée, et pas forcément dans la lumière habituellement, puisque j'ai beaucoup occupé des postes de l'ombre, et là en fait ça me permet vraiment, grâce à elle, de...
1: Juliette, voilà. Tu disais que le projet Femme Écarlate était assez récent, en fait, un an et demi. Il y a des titres studio qui sont sortis, des expériences de la scène qui sont toutes fraîches. Qu'est-ce que tu recherches là aujourd'hui ?
2: Alors là, je recherche en clair une équipe pour travailler le live. J'ai eu l'occasion de faire une résidence à Lyon, à Villeurbanne précisément, au Hangar Computer Club, pendant une semaine. Mais voilà, c'est beaucoup de travail. En tant qu'artiste solo, on est indépendant pour moi, pour ma part. Donc financièrement, je finance tout. Et du coup, trouver une équipe avec qui tourner, c'est dur. Trouver les gens avec qui aussi on a des atomes crochus, on a la même vision de la musique, on veut aller au même endroit. Et en fait, c'est aussi ça, la musique, c'est d'être seul, c'est compliqué au final. Donc là, le but, c'est de trouver une équipe forte et solide, faire des dates, Pour l'année 2026, j'espère au moins jouer dans ma région.
1: Alors, on lance un appel à équipe et à date.
2: Oui, c'est ça.
1: Quel profil tu cherches du coup dans ton équipe?
2: Je cherche guitare, basse, batterie, pourquoi pas. J'ai déjà un claviériste qui s'appelle Alexis Roman, qui est super, que je fais coucou, parce qu'il m'a beaucoup aidé pour la résidence. C'est surtout ça, ouais. Après, pour le reste, je suis autonome sur tout.
1: Si on veut plus d'infos sur toi, sur ton parcours, sur tes actus, on se rend où?
2: On se rend surtout sur Instagram, donc @femme-écarlate. C'est là où je suis le plus active. Et Facebook, j'avais une page, mais bon, j'ai eu quelques petits soucis de piratage. Bon, ça, quelqu'un me voulait du mal, je pense. Mais surtout Instagram et sur TikTok et également YouTube. Mais en tout cas, si il y a des personnes qui veulent me contacter pour ce que j'ai dit juste avant, n'hésitez pas à m'envoyer un message.
1: On fait un appel, bien sûr, aux programmateurs qui nous écoutent.
2: Oui.
1: N'hésitez pas à contacter FM43 et on relaiera bien évidemment le contact si vous êtes intéressé pour faire venir Femme Écarlate, que ce soit pour un événement particulier ou juste par envie pour une salle de spectacle, une soirée concert, en extérieur, en intérieur, enfin tout est possible. Donc 04 71 59 05 65 et le mieux c'est de contacter directement Juliette Femme Écarlate sur Instagram @femme-8. Écarlate, le tiré du 8, c'est le tiré du bas. Enfin, je suis de la vieille école, donc je fais ça sur PC, mais voilà. Il y a deux questions que j'aime bien poser pour terminer ces interviews. La première, c'est: est-ce que tu dirais que tu es plutôt une artiste du studio ou une artiste du live?
2: Pour l'instant, j'avoue, je...
1: Tu souris à ma question, donc ça veut dire que t'as déjà potentiellement posé la question.
2: Oui, mais parce que je me la suis posée, évidemment. En fait, je pense que pour l'instant, c'est le studio où je suis le plus à l'aise, parce que je suis dans mon cocon, dans ma tête, en fait, encore. Et je tends à être une artiste live, mais du coup, il faut expérimenter tout ça. Et voilà, je manque encore un petit peu d'entourage et de courage.
1: On sent que dans le projet, il y a aussi une dynamique de spectacle vivant, presque un peu revendicateur.
2: Oui.
1: C'est l'idée.
2: C'est l'idée, en fait. C'est surtout que quand je vois mon live, je vois beaucoup de couleurs. J'aimerais vraiment faire une scénographie. C'est en fait, c'est ça. C'est le but, c'est d'avoir un vrai show, un vrai spectacle. Et je pense qu'il y a un potentiel vraiment spectacle vivant, musique. Voilà.
1: Ma dernière question de cette interview, c'est en trois mots: comment tu pourrais présenter Femme Écarlate?
2: Alors, en trois mots, waouh, c'est un peu difficile, mais je dirais... je dirais féminisme, je dirais alternatif, et... trois mots. Et peut-être punk, parce que c'est ce que je tends à... où je tends à aller, voilà.
1: Ok, féminisme, alternatif et punk. Tes trois mots, Juliette, pour présenter le projet artistique que tu viens défendre aujourd'hui sur FM43, Femme Écarlate. On peut te retrouver bien sûr en replay dans cette émission www.linstant-live.com, mais aussi sur Instagram, c'est le mieux, @femme-8. Écarlate. Et puis bien évidemment, si vous souhaitez la contacter directement, contactez Juliette directement, n'hésitez pas à vous adresser au studio d'FM43 à 04 71 59 05 65 pour plus d'informations. On est un peu en avance, mais j'avais envie de te proposer ça, envie de te proposer la version studio de Baby Factory, ta version studio de Femme Écarlate en direct sur FM43. Merci en tout cas d'avoir fait le déplacement.
2: Merci beaucoup.

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0: Et bonsoir à toutes et à tous, on est sur 33 Tours.
1: L'émission qui fait le tour de l'actualité musicale.
0: Toujours avec grand plaisir.
1: Et toujours un kiff, voilà. Bon, on n'était pas là la semaine dernière.
0: Non.
1: On s'en excuse, on avait expliqué pourquoi. D'ailleurs, si vous n'avez pas eu l'explication, vous aurez pu la trouver. Où ça, Axel ?
0: Sur l'Insta.
1: Exactement.
0: Et c'est quoi notre Insta, Emilio ?
1: 33 Tours, tiré du bon air, voilà.
0: Toujours les bases.
1: Si vous n'avez pas suivi, Axel tisse ça à la fin de l'émission.
0: On en reparle.
1: Restez jusqu'à la fin.
0: Mais ça concerne Emilio et moi, pas juste
1: et oui,
0: moi.
1: Donc c'est ça très stylé, voilà. En vrai, on a décalé d'une semaine, mais pour une bonne cause, un beau projet yes. que j'ai toujours pas vu et j'ai beaucoup trop hâte.
0: Moi aussi, j'ai
1: mais du coup, voilà. Mais bref, le passé, c'est le passé. Aujourd'hui, on est de retour en
0: Bien
1: force
0: sûr.
1: Pour une superbe émission en plus.
0: Ouais.
1: Émission qu'on s'était dit. Vas-y, faut qu'on se fasse ça.
0: Ouais.
1: Et t'es venu en force, en puissance, et tu m'as dit, mec, on fait ça là. Et j'ai fait, let's go.
0: Let's go.
1: Et après, j'ai fait, je sais pas ce qu'on va. J'ai
0: je
1: pas
0: sais pas de quoi parler.
1: Et en fait, si, en fait, l'émission avait trop bien.
0: De quoi on va
1: de teaser, non ?
0: Bah,
1: on rentre dans le dur.
0: On rentre dans l'art.
1: C'est parti. Aujourd'hui, c'est une émission spéciale R&B. Donc, Rhythm and Blues, pour ceux qui ne connaissent pas. Le R&B, Axel, qu'est-ce que c'est ?
0: Le R&B, c'est un genre musical très populaire,
1: oui.
0: franchement, depuis longtemps. Donc R&B, Rhythm and Blues. Pourquoi ?
1: Je
0: parce
1: l'ai
0: que...
1: déjà dit.
0: Je sais.
1: Ok.
0: Je le redis, c'est juste.
1: R&B, Rhythm and Blues.
0: Rhythm and Blues, du coup, qui nous vient du coup... C'est un peu bah, du coup, le petit frère du blues,
1: ouais.
0: tout simplement, puisque ça arrivait un petit peu après. Et c'est un genre qui s'est fortement popularisé, je dirais, quand même, au niveau des années 70. Et ça... Mais alors, je pense personnellement
1: plus ouais non si
0: je pense qu'il
1: ouais.
0: est né par là et après il a été
1: mais
0: vraiment
1: surtout,
0: popularisé
1: ouais.
0: sur les années 80-90
1: c'est ça
0: c'est un genre hyper intéressant je trouve parce qu'il a énormément évolué au cours des décennies
1: ouais.
0: Mais genre énormément genre limite perso
1: il y a
0: je
1: eu
0: trouve
1: même
0: que
1: un petit moment
0: de down ouais,
1: où je me souviens qu'il y a eu un moment plus, on va dire 2015 des trucs comme ça
0: ouais
1: où les gens trouvaient que le R&B était un peu mort, tu vois.
0: Ouais, c'est ça.
1: Il y a
0: ouais.
1: eu un moment où on
0: ouais,
1: disait,
0: genre, en fait, fin des années 2000, début 2010, c'était un peu washed le.
1: Ah, 2000 quand même.
0: Le R&B.
1: 2000 quand même.
0: Fin 2000.
1: Ouais.
0: Fin 2000, arrivé sur 2010,
1: ouais,
0: c'était pas populaire, je veux dire.
1: Et après, c'est revenu en force.
0: C'est revenu en force.
1: Et du coup, Axel, nous, on va se concentrer sur quoi comme période à peu près ?
0: Donc là, en fait, c'est compliqué de parler du R&B sur toute sa longueur sur une émission d'une heure. Donc
1: évidemment.
0: On s'est dit.
1: Surtout qu'on n'est pas les plus gros connaisseurs
0: non,
1: en vérité.
0: On est des kiffeurs, mais on n'est pas les plus gros connaisseurs. Du coup on s'est dit on va revenir sur en gros les 15 dernières années du R&B donc de 2010 à 2026
1: ouais,
0: aujourd'hui parce qu'il s'est passé beaucoup de choses et que c'est un peu la renaissance ces dernières 15 années du R&B donc franchement j'ai envie qu'on se lance c'est un peu un espèce de long focus
1: ouais,
0: c'est... donc on peut se lancer le jingle du focus
1: ben ouais
0: allez c'est parti
1: Bon, en vérité, on a un peu menti, c'est pas un long focus, c'est plus 8. Voilà, je rentre dans l'art.
0: Au lieu
1: non,
0: de faire un
1: vrai,
0: long focus,
1: ça va être genre 4 focus chacun,
0: c'est
1: à
0: ça.
1: Peu près,
0: c'est ça.
1: De projets R&B donc, qui nous plaisent, qui nous ont marqué.
0: Yes.
1: Toi, je sais qu'Axel, tu as parlé même de tes artistes préférés
0: ouais,
1: carrément.
0: Bah, franchement, moi, mes artistes préférés viennent majoritairement du R&B.
1: Ta line-up des 4 albums. Moi, je la trouve incroyable. C'est une folie,
0: elle
1: tu vois.
0: Elle est pas mal.
1: Et même, du coup, en vrai, on l'a pas trop précisé, mais je pense que c'est...

0: cool avant de décrire globalement. Je sais qu'il y a beaucoup ce débat qui revient de musicalement ce que c'est que le R&B,
1: Ouais.
0: parce qu'il y a beaucoup de gens qui, par exemple, font le lien avec le hip-hop, le rap. Mais pour le coup, la différence, c'est que bah, c'est une culture et le R&B, c'est vraiment un genre musical. Forcément, entre le R&B et le hip-hop, c'est très lié parce que c'est plus
1: Ah,
0: ou
1: bien
0: moins
1: sûr.
0: les mêmes types de personnes. Mais globalement, j'avais vu une vidéo de, je sais pas si tu connais, c'est un influenceur qui s'appelle Landers,
1: OK.
0: qui parle justement beaucoup de musique et tout. Il
1: Ouais.
0: fait partie de tout cet entourage de Frappe Média,
1: OK.
0: etc. Je sais pas si tu vois. Et justement, j'ai trouvé sa définition vraiment cool du R&B. C'est vraiment un style de musique qui fait passer les émotions principalement et qui met majoritairement la voix. Parce que maintenant, on dit beaucoup le R&B, c'est de la mélodie, c'est de l'autotune. Ça rentre dedans forcément, mais c'est pas que ça, c'est
1: Non, loin de
0: principalement
1: là.
0: l'idée de transmettre des émotions par la voix.
1: Et même justement, je trouve que le R&B est un petit peu mal déformé ces dernières années. Il y a pas mal d'artistes qui ont dit ouais, lui il fait du R&B et tout. Des fois, c'est juste quelqu'un qui fait de la chanson,
0: Ouais, c'est
1: pas
0: juste quelqu'un
1: forcément
0: qui
1: du
0: fait de la
1: R&B.
0: mélo, mais c'est pas du
1: Voilà,
0: R&B,
1: c'est pas du
0: exactement.
1: R&B. Genre, je sais pas, un mec comme Tiakola, tu vois, et des gens qui vont dire mais non, il fait pas du rap, il fait du R&B.
0: Non.
1: Tiakola, bon, il a sûrement déjà fait des sons dans le genre, mais
0: Oui,
1: c'est pas un mec qui
0: peut-être.
1: fait principalement du R&B ou quoi. Le R&B, c'est pas. En fait, on est tellement, il y a tellement, comment dire, une partie importante des auditeurs francophones qui écoutent énormément de rap que maintenant, dès qu'ils entendent de la mélodie, ils pensent que c'est du R&B.
0: De toute
1: Et
0: façon,
1: c'est pas
0: le
1: grave de se tromper,
0: R&B comme le
1: mais
0: rap,
1: c'est pas vrai.
0: maintenant, c'est tellement, comme tu l'as dit, ça a tellement changé, c'est tellement vaste que c'est difficile à comment dire, exactement.
1: Catégoriser, et c'est compliqué, genre, de toute façon ça sert à rien de mettre dans des cases, mais c'est compliqué de donner des vrais traits au R&B. Donc on va essayer durant cette heure d'émission de vous montrer un peu qu'est-ce que c'est le R&B, surtout sur ces 15 dernières années du coup.
0: Exactement. Et Axel,
1: Ouais.
0: tu as l'honneur de commencer et en plus, franchement, on commence
1: C'est un bon
0: vraiment
1: début.
0: fort.
1: C'est un bon début parce qu'on va remonter en 2012 avec tout simplement mon artiste préféré ever. J'en ai parlé quelques fois déjà dans cette émission, mais c'est Frank Ocean. Et faut savoir qu'à l'été 2012, il sort l'album Channel Orange. C'est son premier album studio et il est méga attendu à l'époque. Frank Ocean, c'est un artiste hyper talentueux et hyper prometteur pour cette époque. Il faut savoir que cet album, il était sorti un an déjà après son acclamé mixtape Nostalgia Ultra, disponible sur pas mal de sites de téléchargement de manière gratuite à l'époque. C'était justement un disque rempli de samples ultra populaires comme les Eagles, Coldplay ou MGMT. À l'époque, vraiment, Frank s'était considéré comme une des têtes montantes de la musique urbaine, entre guillemets. J'aime pas trop
0: On
1: ce
0: n'aime pas
1: terme.
0: trop, mais on comprend ce que ça veut
1: Vous
0: dire.
1: voyez un peu où je veux aller. Alors pourquoi il était vu ainsi? C'est parce qu'en fait, il avait vraiment sorti beaucoup de singles marquants. On pouvait penser à Novocaine dans sa mixtape. Et il avait fait aussi des très bonnes apparitions, participations avec le collectif Hot Future
0: Ouais.
1: sur des freestyles, sur des morceaux, des mixtapes.
0: Donc, groupe qui contenait notamment
1: Tyler,
0: Tyler, Earl
1: Earl.
0: Sweatshirt,
1: Voilà, beaucoup de
0: tout
1: gens
0: ça, tout ça.
1: très cool,
0: Très talentueux.
1: très talentueux de l'époque qui ont vraiment marqué un tournant dans le hip-hop, le mouvement hip-hop en général aux États-Unis, particulièrement en Californie à l'époque. Et étrangement, c'est intéressant parce qu'en fait, Channel Orange, il s'est pas mal démarqué des précédentes sorties de Frank Ocean. Parce que lui, il explore des sonorités parfois plus chaleureuses, avec aussi des pointes de tentative expérimentale. Je pense notamment au morceau Pyramids, qui était un single d'ailleurs. Il faut savoir que c'était genre le premier ou le deuxième single de Channel Orange. Il y avait Think About You
0: Franchement, c'est audacieux pour un single.
1: et Pyramids. C'est très audacieux. Si vous ne connaissez pas, bien sûr, allez écouter. Mais Pyramids, c'est un morceau de 10 minutes
0: Oui.
1: en deux parties bien distinctes, avec une partie très électro et une partie plus R&B sur la deuxième. Mais en tout cas, alors c'est pas non plus Blonde en termes d'expérimentation, donc son album le plus connu à Frank, mais c'était déjà intéressant à l'époque. Mais surtout, on est là pour parler de ça, il y a une bonne dose R&B dans cet album. Déjà, moi je trouve juste à la pochette, ça sent que c'est un album R&B. Tu
0: Ouais,
1: vois ce
0: je
1: que je veux dire?
0: capte, je
1: C'est
0: capte.
1: méga orangé, c'est chaud,
0: Bah,
1: il y a juste le titre qui
0: littéralement, oui,
1: apparaît,
0: c'est.
1: Channel Orange quoi. Genre ça sent même dans le titre, tu vois, c'est R&B. Et vraiment, ouais, sur cet album, il a vraiment des morceaux. Il est en mode crooner, en mode, je sais pas, Marvin Gaye, tu vois. Surtout sur le son que je vais vous diffuser après. Et il a vraiment des morceaux très marquants sur ça. Par exemple, Forrest Gump, qui est un peu plus balade, mais qui est quand même
0: Ouais.
1: dans cet esprit-là. Thinking About You, dont on a parlé juste avant, où il fait même des falsettos de fou. Le feat avec André 3000,
0: Exceptionnel, Pink Matter.
1: exceptionnel. Peut-être le meilleur morceau de l'album, en tout cas,
0: Ça
1: un des
0: se
1: plus
0: joue, ça
1: marquants.
0: se joue. Franchement, je suis plutôt d'accord
1: Et
0: avec cette take.
1: en parlant d'André 3000, justement, donc pour ceux qui savent pas, c'est la moitié du groupe Outkast,
0: Exact.
1: Aya, Miss Jackson,
0: Oui.
1: voilà, des sons très connus que même vos darons connaissent. Et donc oui, à la base je parlais des années 3000 parce que c'est un album qui marque vraiment aussi ce pont avec le hip-hop, ouais. R&B hip-hop dont on parlait un peu plus tôt, Emilio. Et justement, cet album il se démarque aussi par un concept. C'est un album concept où à l'intérieur vous entendez des interludes où on entend des bruits de télé, des bruits de radio. C'est en fait comme si chaque titre de l'album marquait des chaînes télé qui s'enchaînent. Et c'est pour ça qu'on entend vraiment beaucoup de genres musicaux différents. Ça mélange beaucoup de sonorités et de thématiques. Franchement, les thématiques sont très larges. On parle d'argent, on parle de sexualité, d'addiction, même de la place de la femme noire au fur et à mesure des époques, dans le titre Pyramids dont j'ai parlé. C'est hyper intéressant. Et d'ailleurs, pour la petite anecdote, parce que nous, on kiffe le format physique et ici. Oui. Et à la fin du CD, de la version CD de Channel Orange, que acheter cette version CD parce que c'est trop bien, il y a le morceau Golden Girl en featuring avec Tyler the Creator qui est dispo que sur le CD. Ou en téléchargement illégal.
0: Aussi.
1: faut savoir qu'à l'époque, Channel Orange, ça a été un énorme succès commercial. Et pas que, en fait, parce que déjà, il y avait les hits Thinking About You, Lost, qui, c'est marrant parce qu'ils sont redés hits aujourd'hui.
0: Oui.
1: Tu vois, tu sais, il y a eu la période où c'est sorti.
0: Mec, ma daronne écoute Lost.
1: Mais ouais, mais
0: genre,
1: ouais.
0: Un moment, elle est venue, tu vois, elle m'a fait, non, mais ça, Frank Ocean, c'est vraiment bien. J'étais en mode, bah oui.
1: Elle t'a dit avec l'accent comme ça, Frank Ocean.
0: Frank Ocean.
1: Non, mais eh ben, ta daronne a bien raison, donc dédicace à elle. Mais donc voilà, gros succès commercial, succès d'estime et en plus de ça récompensé parce que c'est pas rien, l'album a gagné un Grammy en 2013 en tant qu'album urbain contemporain.
0: On n'aime toujours
1: rien
0: pas le
1: dire.
0: Nom. Mais GG pour le Grammy quand même.
1: Mais bravo pour le Grammy, Frank. Bref, je pense que j'ai assez parlé de cet album génial. Allez l'écouter parce que c'est un des plus grands chefs-d'œuvre de la musique contemporaine pour moi.
0: Oui.
1: C'est un de mes albums préférés et donc autant vous diffuser un morceau qui s'appelle Sierra Leone. C'est tout de suite sur 33 Tours.
0: Let's go.

0: qu'on vient de s'écouter à l'instant, c'était un petit classique personnel. Wow,
1: je voulais le dire bien avec un accent anglais.
0: Vas-y.
1: Sierra Leone.
0: Voilà. Magnifique morceau sorti sur l'album Channel Orange de Frank Ocean.
1: Album que, si je me trompe pas, ouais, j'ai fait la première écoute avec toi, non?
0: Oui, je crois. On s'est écouté tous les albums de Frank Ocean ensemble.
1: C'est vrai.
0: Quand je te les ai fait découvrir, donc en soi, oui.
1: Exceptionnel.
0: Exceptionnel.
1: J'avais très kiffé, évidemment.
0: Moi, j'ai bien kiffé parler de cet album, mais là, j'ai envie d'entendre Emilio. De quoi tu vas nous parler là?
1: Ben écoute, quoi de mieux pour commencer que de parler d'un projet qui a beaucoup influencé le R&B aussi, et même la musique plus globalement. Voilà, je sais plus parler. Excusez-moi. Donc, la musique plus globalement depuis la deuxième moitié de la décennie 2010. C'est un album dont j'ai envie de parler depuis un moment, de par le fait que je le kiffe et qu'il a aussi beaucoup inspiré beaucoup d'artistes qu'on kiffe aussi. Je vais donc débuter mes focus en vous présentant Trap Soul de Bryson Tiller. Ce monsieur, vous le connaissez très sûrement pour son feat sur Wild Thought avec Rihanna sur l'album Grateful de DJ Khaled.
0: Le meilleur.
1: Non. Mais ce son, il est vraiment très cool. En tout cas, c'est peut-être le seul son de DJ Khaled qu'on aime bien. En tout cas, cet album, il sort en 2015 et il marque la naissance d'une nouvelle couleur musicale. Tout le long de son projet, on voyage dans une ambiance nocturne, vraiment trap soul. C'est typiquement l'album parfait à écouter de nuit en voiture, de par son ambiance très planante et sensuelle. L'album porte d'ailleurs très bien son nom, Trap Soul, car dans les prods, on retrouve des percussions très propres à la trap et même des basses très profondes. Mais d'un autre côté, on a aussi des voix mélodieuses et des sonorités très flottantes et mielleuses, rappelant l'aspect soul. Et même surtout, la voix de Bryson Tiller, qui est très unique, arrive autant à switcher entre des couplets très bien rappés et des mélodies intenses. Cet album, donc en plus de switcher entre les influences rap et R&B, a tout de même réussi à être innovant et a inspiré beaucoup d'artistes. Puis bon, vous avez forcément entendu les classiques que sont Exchange ou Don't, deux prods très connus, la première reprise par J. Cole d'ailleurs dans For Your Eyes Only, et l'autre reprise par Luigi dans Fufun Palace.
0: C'est
1: voilà. Comme quoi, même la France s'inspire des...
0: De Bryson
1: Tiller. Voilà, sont exceptionnels. Et c'est aussi notamment cet album qui a inspiré un artiste qu'on aime beaucoup avec Axel et dont on avait déjà parlé, c'est-à-dire Jordan Ward. Voilà.
0: Totalement.
1: Donc, on peut remercier Tyler pour tout ça,
0: bien
1: finalement.
0: Sûr. Merci,
1: en vrai.
0: Tyler.
1: Et quoi de mieux que de s'écouter un son du projet, finalement. Donc, je vous propose qu'on s'écoute tout de suite Right My Wrongs, l'outro de l'album. Je crois que je me suis trompé de son, non?
0: Tu t'es trompé de
1: son. Bon, on écoute Been That Way, mon son préféré de l'album.
0: Let's go!

0: Tout de suite, ce que vous venez d'entendre, c'était donc Been That Way de Bryson Tiller, venant de son album Trap Soul. Je suis désolé, j'ai fait vraiment n'importe quoi. Mais j'espère quand même que ma petite présentation vous a convaincu. En tout cas, allez vraiment écouter l'album, c'est très cool. Et Axel, je te laisse enchaîner.
1: Oui. J'espère que je vais pas me tromper de morceau.
0: Normalement, les autres, je me suis calé sur ce que tu m'as dit. Non, t'inquiète, c'est bon. Pas. C'est juste moi, je flop avec ce.
1: Envoyez des cœurs à Emilio dans le chat.
0: Désolé, je suis complètement fucked up.
1: C'est pas grave.
0: Je vais me reprendre, je vais me ressaisir. Mais pour le moment, Axel,
1: il y a pas de problème.
0: Je te laisse continuer.
1: Je vais enchaîner avec un nouvel album de R&B trop cool qui est sorti lui en 2017. C'est un disque très important pour cette époque, c'est Control de SZA. Faut savoir que c'est sa première sortie majeure et justement cet album il sort au sein du label TDE. TDE ça veut dire quoi, Emilio?
0: Top Dog Entertainment, c'est
1: totalement
0: ça,
1: mec.
0: Mec, plus jamais tu me fais des contrôles.
1: Pardon, je suis désolé. Ça, je pensais que t'allais savoir direct et après si ça trouve c'est Bourbier.
0: Je le savais. Mais tu m'as mis un 2 du coup.
1: Pardon, désolé. Donc sur le label Top Dog.
0: Top Dog Entertainment.
1: On va dire TDE quoi.
0: Voilà.
1: Sur le label TDE. Où Kendrick. Donc Kendrick faisait partie justement à l'époque. Ce n'est plus le cas aujourd'hui, mais il a encore de très bons liens avec ce label. Mais à l'époque, TDE, ils étaient au sommet. Pourquoi? Parce que Kendrick venait de sortir Dame. Et justement, dans l'album Control de SZA, il y a un feat avec Kendrick.
0: Oui.
1: Ils sont très proches tous les deux. Oui. Un feat qui s'appelle Doves in the Wind, qui est peut-être mon feat préféré de deux avec Luther, perso, parce que je trouve
0: Luther, c'est fort quand même.
1: Luther, c'est le meilleur pour moi.
0: Mais je suis d'accord que Doves in the Wind, ça peut se mettre en deux.
1: C'est vraiment
0: trop
1: cool.
0: Ça peut se mettre en deux, c'est vraiment
1: très
0: cool.
1: Sorti, Force Sorti. Bref,
0: et il y a aussi All Stars.
1: Ouais, All Stars.
0: Ah, c'est fort quand même.
1: Bon, bref, ils s'entendent bien les deux. Ils savent faire de belles choses. Faut savoir que c'est le premier gros succès de SZA à l'époque, puisqu'il y a notamment deux sons qui avaient vraiment bien marché. C'était Love Galore avec Travis Scott. Moi, c'est un son que j'aime beaucoup, beaucoup.
0: Incroyable. Et, peut-être mon son préféré de l'album, perso.
1: Ouais, je comprends. Moi, mon son préféré, je vais vous le diffuser après, évidemment.
0: Waouh!
1: Et un son qui s'appelle The Weeknd. Rien à voir avec ce superbe artiste canadien. Mais c'est un
0: avec
1: morceau.
0: Avec ce cher Abel.
1: Voilà, c'est un morceau qui avait notamment beaucoup plu à un gars dont je vous ai parlé juste avant. C'est Frank Ocean.
0: Oui.
1: Puisque Frank Ocean. Là, je ressors les archives, mais vers 2019, il avait mis une story où il reprenait justement le morceau The Weeknd.
0: Incroyable.
1: De SZA. Ce n'est jamais sorti sur remix, malheureusement, parce que c'était vraiment en mode enregistré en studio et tout, quoi. Donc,
0: ah
1: je
0: ouais.
1: Je sais pas ce qu'ils en ont fait, malheureusement, mais ça aurait été incroyable, mais c'est pas sorti.
0: Tous aimés.
1: On aurait tous aimé, Frank, si tu nous écoutes.
0: Sors de la musique, bordel. Pardon. Je vous
1: sors
0: ai
1: de
0: dit
1: la
0: super.
1: Un truc dont j'ai pas parlé. Je me permets quand même d'en parler tout de suite. C'est que l'auteur Nicolas Rogès avait sorti un super livre sur Kendrick Lamar il y a 5 ans. Vient de sortir un nouveau livre dédié à Frank Ocean,
0: ouais.
1: Biographie de sa vie, de son parcours musical, de sa carrière. C'est disponible tout de suite. Donc voilà, moi je vous conseille de vous le procurer. Ça a l'air vraiment trop bien.
0: Très
1: j'ai hâte de l'avoir entre les mains.
0: Je suis pas du tout un mec qui lit, mais j'avoue que
1: j'ai trop hâte de lire ça. Mais voilà, c'était une petite aparté par rapport à Frank Ocean. Mais SZA est très très fan de Frank Ocean, c'est pour ça que du coup je relis un petit peu les deux. C'est vraiment une révélation dans le paysage musical de l'époque, parce que c'est une femme qui mélange R&B, rap et soul dans un disque peu conventionnel entre guillemets pour l'époque, parce qu'à l'époque les sonorités elles ressemblaient pas trop à Control. Je veux dire, si t'écoutais les hits de l'époque et tout,
0: ouais.
1: 2017 ça ressemblait pas trop à ça. Et elle se différenciait vraiment beaucoup d'artistes déjà très importantes et respectées comme Doja Cat ou Nicki Minaj, avec un album avec des sonorités vraiment assumées. Il y avait une vraie assurance derrière le micro, je pense que ça se sent vraiment dans ses interprétations.
0: Complètement.
1: Et en plus de ça, une très belle voix, SZA, toujours un plaisir de l'écouter. Et avec le temps, Control, c'est vraiment devenu un classique des années 2015 et ça ressort aujourd'hui comme une des plus grandes influences de l'époque pour beaucoup d'auditeurs et même d'artistes. Donc encore une fois, assez parlé, autant écouter. On va s'écouter mon morceau préféré du projet, c'est l'intro de l'album, c'est super modèle, c'est tout de suite.
0: Let's go.
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0: que vous venez d'entendre à l'instant sur 33 Tours, c'est l'intro de l'album Control de SZA dont on vient de parler dans cette émission spéciale R&B 2010-2026.
1: Exactement.
0: Et Emilio, je te laisse enchaîner.
1: Eh bien, j'enchaîne tout de suite avec une autre artiste féminine, une sublime artiste. Je vais parler du premier projet de la trilogie d'albums, peut-être la plus importante du R&B de ces dernières années, en tout cas aux États-Unis. Et je suis très content parce que le fait de faire cette émission, ça m'a enfin fait rattraper le temps et motivé à écouter cet album dont je vais parler et dont j'avais vraiment envie de me pencher dessus. On va donc s'attaquer à Over It de Summer Walker. C'est en 2019, que Summer entame la longue histoire qu'elle entretient avec les relations amoureuses. Et dans ce premier volet, elle croit encore en l'amour, espère trouver l'homme qui sera à la hauteur, mais aborde aussi les aspects toxiques du couple. Et on retrouve une très forte inspiration du R&B des années 90-2000 justement, le prime on va dire du R&B comme on en parlait au début d'émission. Que ça soit dans sa manière de chanter, dans les prods et surtout dans la cover, que je trouve vraiment très cool d'ailleurs, majoritairement rose, renvoyant un aspect très girly 90s, tu vois, et avec le durag qui renvoie aussi au style de l'époque. Pour moi, c'est vraiment l'idée qu'on peut se faire d'un album de R&B, avec toute la sensualité de ce style, un très bon no-skip pour le coup, dans lequel on ressent la personnalité et les émotions de Summer Walker, et aussi des feats vraiment qualitatifs. Il y a des grands noms du R&B, dont notamment un dans le son qu'on va écouter. Je garde un peu de mystère. Si jamais ça vous intéresse aussi de le savoir, dans le deuxième volet de la trilogie, donc Still Over It, Summer parle toujours d'amour, mais surtout du fait qu'elle n'y croit plus. Elle veut plus se battre pour l'amour, elle veut s'assumer elle-même et surtout élever son enfant. La cover illustre bien ce changement avec une photo qui ressemble à une photo prise par un paparazzi. Et dans le dernier volume, Finally Over It, Summer Walker parle du fait que maintenant l'amour, ça l'intéresse que pour l'argent. Elle croit plus en l'homme et c'est pour ça que dans la cover, on la voit mariée avec un vieux monsieur qu'on devine riche. Et même elle avait dit, je crois, en interview que maintenant elle est datée que pour l'argent. Vraiment, les trois covers sont très cool et j'ai pas encore pris le temps, j'avoue, d'écouter les deux derniers projets, mais pour en revenir à ce premier, je l'ai bien saigné ces derniers jours et c'est vraiment un banger. Donc écoutons ça tout de suite avec Come Through en feat avec Usher.

0: tout de suite, ce que vous venez d'entendre, c'était donc Come Through, un feat donc, d'un son de Summer Walker avec Usher, grand pionnier aussi du R&B, plus de l'ancienne décennie. Et j'en peux plus, il n'y a rien qui va dans cette émission. On essaie de faire les choses bien. Et c'était.
1: Mais YouTube, il fait n'importe quoi. C'est pas grave.
0: Bref.
1: Pardon tout le monde.
0: On espère que vous avez kiffé, que même vous kiffez. Donc, cette spéciale R&B pour le moment, entre 2010 et 2026, du coup,
1: c'est
0: ce
1: ça.
0: Qui est sorti récemment. Même si on a des petites galères, en tout cas, non, ça nous fait très
1: je
0: kiffer.
1: Pense que ça. Dites-nous en commentaire ce que vous en pensez.
0: Faites-nous
1: de l'émission.
0: Des retours de cette émission.
1: On a besoin de confiance en nous parce qu'il y a quelques foirages aujourd'hui. Donc,
0: mais en tout cas, on kiffe.
1: Envoyez des cœurs dans le chat.
0: Et c'est le principal.
1: Nous on kiffe, voilà. On passe de bons moments. Et j'ai envie de continuer
0: continue
1: ce bon
0: non,
1: moment
0: c'est bon. Là c'est un même très bon moment.
1: Un très bon moment pour quelque chose qui est sorti il y a quelques semaines maintenant. C'est le dernier album de Brent Faiyaz, Icon.
0: Wow.
1: Alors je vais pas passer une éternité dessus pour laisser de la place aux albums qui nous restent justement à parler.
0: Oui. Surtout qu'on comme
1: en fait j'ai déjà parlé voilà, de l'album dans une émission passée, mais là j'ai vraiment envie de mettre l'accent sur l'aspect R&B
0: oui.
1: de cet album parce que quand je l'écoutais, j'étais trop content de me dire ah c'est un bel hommage au R&B quoi. Genre c'est
0: très
1: un vrai album R&B, full R&B à la limite Other Side ouais. n'est pas et plus genre un peu funk
0: ouais.
1: Disco et tout.
0: Ouais.
1: Mais c'est un peu notre morceau préféré aussi.
0: Aussi.
1: Mais c'est un peu le seul, sinon c'est vraiment un album qui est quand même énormément inspiré du R&B.
0: Bah, puis même dans l'ensemble, Brent Faiyaz fait partie de ces artistes.
1: C'est un vrai artiste R&B,
0: voilà,
1: ça c'est clair. Dans tous ses albums, il y a du R&B, ça c'est sûr et certain. Et c'est une des figures majeures du R&B aujourd'hui. Et peut-être même, sincèrement, en termes d'artistes actifs encore aujourd'hui et qui fait quasiment tout le temps du R&B, c'est peut-être la plus grosse tête.
0: Oui.
1: Masculin, tu
0: c'est
1: vois
0: vrai, c'est vrai.
1: Parce que genre, tu sais, tu peux penser à Daniel bah, César.
0: Peut-être
1: mais...
0: avec celui dont je vais parler après.
1: C'est vrai, c'est
0: ça
1: pas faux. Ce Daniel César, c'est un de mes artistes préférés, mais il est pas full R&B,
0: oui,
1: plus
0: oui,
1: aujourd'hui
0: oui.
1: en tout cas.
0: Oui,
1: c'est pas grave parce qu'il fait des choses
0: oui,
1: magnifiques.
0: Oui, c'est exceptionnel évidemment.
1: Bref, revenons sur Brent Faiyaz, cet album Icon. Donc j'en avais parlé un peu dans une émission passée, mais voilà, il avait eu des problèmes. De base, ça devait sortir en septembre, ça m'avait saoulé, c'était pas sorti. Et au final, il l'a sorti il y a quelques semaines. Moi, je suis trop content. C'est un album que j'ai acheté en support
0: au final,
1: physique parce que
0: on
1: je
0: est
1: trouve...
0: content qu'il soit sorti.
1: On est très content. Je l'ai acheté en support physique. J'aime bien parler de ça parce que c'est un album que je me dis, je sais pas, j'ai envie de le toucher.
0: Ouais.
1: L'album. Tu vois ce que je veux dire? Non, mais j'ai envie de mettre le disque et de me l'écouter comme ça parce que c'est trop beau. C'est tellement bien instrumentalisé. Si vous voulez plus de détails sur la conception de l'album, je vous conseille d'aller écouter l'émission où j'en avais parlé la dernière mm-hmm. fois. Donc c'était il y a deux émissions, si je dis pas de bêtises.
0: Je crois que c'était ça, ouais.
1: Ouais. Notre fan numéro 1 nous dit. Donc, dédicace à Léo qui est avec nous dans le studio.
0: Exactement. On lui fait des gros bisous.
1: Bah ouais, on lui fait des gros bisous, évidemment. Alors qu'elle est à côté de nous.
0: Voilà, c'est très bizarre. Mais...
1: bref, Brent Faiyaz, album magnifique. Je pense sincèrement qu'avec le temps, ce sera vu comme un classique. J'ai pas peur de le dire parce que c'est exceptionnel.
0: Je me souviens que tu m'avais dit ça, et je sais plus si tu l'avais dit dans l'émission, mm-hmm. mais. T'étais même à dire que potentiellement c'est son meilleur projet.
1: Je n'ai plus aucun doute à dire que c'est son meilleur projet.
0: Voilà.
1: C'est son projet définitif. Il y a 10 titres et c'est de la perfection.
0: Pourquoi je voulais t'emmener à ça? Parce que tu te souviens quand on en a parlé quand c'était sorti, j'avais entendu beaucoup de gens qui disaient que l'album était sympa, voire mid, voire décevant.
1: Je ne comprends pas. Je pense sincèrement que justement, c'est pas pour faire le puriste parce que je suis pas un grand connaisseur de R&B non plus, mais mmh. c'est juste des gens qui ne sont pas sensibles vraiment R&B. Tu vois, au R&B plus pur, entre guillemets.
0: Ouais,
1: je sais pas si tu vois ce que
0: capte,
1: je veux dire. Tu vois
0: capte.
1: Parce que,
0: en termes de sonorité, je trouve vraiment que, limite, il n'y a rien à redire, quoi.
1: Moi, il n'y a rien à redire, c'est parfait. Il a invité des gens tellement cool. Genre, moi, j'aime trop les Neptunes et Pharrell, et dedans, il y a Chad Hugo. Ça me fait trop plaisir. Et je kiffe tellement que j'ai juste envie de vous partager ça,
0: mais
1: en fait.
0: Let's go.
1: Et autant vous faire écouter un des meilleurs morceaux de l'album.
0: Voilà.
1: Qui s'appelle Pure Fantasy. C'est un peu un spectacle, on entend des bruits de foule derrière.
0: Ouais, pour moi,
1: écoutez,
0: c'est un peu
1: un
0: son live,
1: voilà.
0: Tu vois.
1: C'est un peu un son live, donc allez, on s'écoute ça.
0: C'est parti.

0: pour tous nos kiffeurs et toutes nos kiffeuses là. J'espère que vous avez bien kiffé.
1: C'est bien dit ça, Emilio.
0: Non mais c'est tellement exceptionnel, sérieusement.
2: C'est impressionnant. C'est impressionnant de lâcher des sons comme ça. C'est pour ça que il y a tellement de trucs incroyables dans cet album, je ne comprends pas comment les gens n'ont pas pu kiffer. Tu vois, c'est juste que quand tu m'as dit que tu sais, avant que tu l'écoutes là, ce dont on parlait, genre que les retours étaient comme ça, je me disais mais je sais pas, on n'a pas écouté le même truc ou...
0: Mais oui, mais moi je ne comprenais pas, tu vois. Autant que les gens soient pas de l'avis de c'est le meilleur album et tout machin. En vrai, on connaît la nostalgie, ça joue beaucoup et tout.
2: Ouais.
0: Mais de là à dire que c'est un album décevant, enfin je trouve le mot décevant.
2: Ouais, non, c'est un truc de
0: fou. C'est une folie de dire ça.
2: Mais bon, non, là on est sur du bon R&B qui est sorti très récemment, donc je pense que tu peux continuer dans cette lancée.
0: Écoute, je vais continuer dans cette lancée et en plus, ça va, bah, comme le projet d'avant, pouvoir nous lier tous les deux. Ouais. Malheureusement, pas forcément pour des beaux trucs. mais quand même, de tous les focus du jour, c'est peut-être le projet qui me tient le plus à cœur. Vous allez vous demander pourquoi et de quoi je vais parler. Si vous suivez notre compte Insta, je le rappelle, donc 33 tours tirés du bon R. Vous auriez vu qu'il y a quelques temps, Axel a eu la chance d'aller voir un artiste qu'on aime beaucoup. Mais malheureusement, j'ai pas pu aller au concert. Et j'ai trop les morts. Mais donc je vais faire ce mini focus, le moyen de purger mon gourmand, voilà, et de parler de Beloved de Giveon. Axel, tout de suite, je vais juste te laisser parler du concert avant de commencer.
2: Concert, je vais essayer de faire court quand même, mais
0: t'inquiète.
2: Concert magnifique. Alors j'ai beaucoup aimé parce que, alors déjà c'était à l'Adidas Arena, je sais pas si...
0: Superbe salle,
2: elle est toute neuve, elle est, je crois qu'elle a ouvert il y a 2-3 ans genre.
0: Ouais, c'est très récent.
2: Donc c'est très récent et super salle, super acoustique.
0: Ouais.
2: Non, parce que des fois dans les arènes, le son devient pas ouf, là c'est pas le cas, très bon son. Giveon était bien audible et les fans aussi parce que ça a chanté très très fort sur des classiques genre et Like I Want You, Heartbreak Anniversary, tout
0: et
2: ça.
0: Et j'étais pas là, mais crois-moi que si j'étais là,
2: je sais. Mais les gens gueulaient à fond, mais c'était, ça faisait plaisir, c'était une ambiance plutôt chaleureuse et surtout Giveon a vraiment donné un espèce de show intimiste alors que c'est des salles de genre 10 000
0: ouais,
2: personnes.
0: Ouais, quand même.
2: Et ça fait très plaisir et c'est un concert que j'ai beaucoup apprécié, tu vois. J'avais pas la meilleure place, mais pourtant on se sentait bien et c'était bonne ambiance quoi. Et il y a rien de mieux pour bien kiffer un concert.
0: Exactement.
2: En
0: fait. Et
2: à toi,
0: donc, vous connaissez donc très sûrement, comme tu l'as dit, ce monsieur, ce grand nom du R&B moderne, avec les titres que t'as pu dire comme Heartbreak Anniversary, Like I Want You, ou encore son feat sur Chicago Freestyle avec Drake. Giveon, c'est vraiment une voix mielleuse, un charisme infini et une manière de chanter la souffrance amoureuse qui remplit des salles entières. Il n'y a pas mieux à dire. Et c'est l'été dernier, donc pendant le mois de juillet. Meilleur mois de l'année au passage, hein. Peut-être le mois de l'anniversaire d'un certain monsieur qui vous parle, que Giveon donc nous a offert son retour sur un plateau d'argent. Je me souviens vraiment de ma première écoute, je sais pas, ça m'avait marqué. J'étais en vacances avec mes amis et c'était pendant un trajet de voiture que j'ai lancé l'album. Et que dire à part que c'était exceptionnel.
2: On se souvient tous de notre première écoute de cet album.
0: Waouh. Mais vraiment, la grosse force de l'album, autant que de la musique de Giveon, c'est la voix qu'il a. Un mélange de genre voix suave, douce et en même temps qui arrive à être puissante, à transmettre des émotions de chaque dans chaque morceau. Comme tu l'as dit, en concert ça doit être puissant, mais je trouve que Giveon fait partie de ces artistes où quand tu les écoutes, peu importe ton niveau en chant, t'as envie de chanter du Giveon. Mmh. Tu vois, moi je sais que je chante très mal et pourtant tu mets du Giveon, mais je vais tout donner.
2: On se fera un karaoké Giveon.
0: Ah mais avec grand plaisir mec. Un jour on fera ce karaoké 33 tours.
2: C'est une très bonne idée.
0: Ça sera très drôle. Bref, après dans les thèmes c'est assez simple quand même, on est sur des ambiances d'amour perdu, fini, tantôt que Giveon essaye de rattraper, tantôt qu'il extériorise.
2: C'est vrai
0: que la tristesse
2: heureusement
0: qu'il
2: fait de l'excellente musique, parce qu'après c'est vrai que dans les thèmes,
0: voilà,
2: c'est un peu toujours la même chose.
0: C'est du R&B classique,
2: voilà,
0: finalement,
2: en termes de thèmes.
0: On
2: mais
0: reste dans les thèmes,
2: musicalement,
0: mais le tout est quand même, tu vois, accompagné d'instrumentales très jazzy, des
2: ouais,
0: pianos, des violons, des rythmes très doux, qui donnent l'impression d'être dans des restaurants chics de Californie.
2: Totalement.
0: Et avec tout ça, vous avez la recette des sons harmonieux, romantiques et déchirants que nous propose notre crooner préféré. Et vraiment, je pense que je suis tombé amoureux de ce projet. Plus le temps passe et plus je me rends compte que vraiment je l'adore. Et je vous propose donc d'écouter mon morceau préféré, Pleurons tous ensemble tout de suite sur Bleeding de Giveon.

0: tout de suite, ce que vous venez d'entendre, c'est la chanson que j'hurle pendant que je fais ma vaisselle ou à manger. C'est Bleeding de Giveon, tiré de l'album Beloved, que je rappelle, tu as eu la chance de voir en concert.
1: Totalement.
0: Avec en plus de ça.
1: Pas n'importe qui.
0: Ben attention.
1: Notre juju national.
0: La membre fantôme
1: de
0: 33 Tour Industries qui est toujours là à nous aider.
1: Merci.
0: Et qui a eu la chance de voir Giveon, alors que je le rappelle. Moi, j'ai pas pu.
1: On se rattrapera, France.
0: On se rattrapera.
1: Déjà, on va rock en scène cet été. On va bien se rattraper.
0: J'ai tellement hâte. C'est une folie. On va voir The Weeknd.
1: On va voir The Weeknd ensemble. Je pense que c'est pas mal.
0: Bref, on va devoir quand même peut-être speeder un peu.
1: Il reste que 10 minutes.
0: Parce qu'il reste pas
1: beaucoup. Je vais parler rapidement, moi, de mon dernier album. J'ai voulu faire un truc, c'est de revenir dans la francophonie pour finir.
0: Ouais, on s'est dit que pour finir, il fallait qu'on parle de la France quand même.
1: Voilà. Et moi, si je pense R&B, si je pense francophonie, si je pense récent, parce que là on est quand même dans une époque récente, vous avez vu, en fait on est parti de début des années 2010 et là on est sur, sur les deux dernières années.
0: On a travel the time.
1: Exactement, wow. C'est beau ce que tu dis. J'ai envie de parler d'un album qui est sorti il y a environ un an, c'est Ma Voix de Oscar Hemsch. C'est un artiste que j'aime beaucoup beaucoup beaucoup.
0: Oui.
1: Et
0: première écoute qu'on a fait tous les deux.
1: Oui, totalement. Et c'était c'était vraiment très cool. Donc ce premier album d'Oscar, il fait suite à différentes collabs qu'il avait fait avec Luigi notamment,
0: oui.
1: Que ce soit en feat ou sur son propre album Saison 00. Faut savoir que s'il y en a beaucoup qui aiment beaucoup cet album, normal parce qu'il est très bien, mais Oscar a pas mal participé sur les compositions,
0: notamment Téléfoot, il me semble.
1: Téléfoot, il me semble que même il est sur peut-être Reste en vie aussi, il est sur une interlude, il chante même sur une interlude, on entend sa voix. Ouais.
0: Putain mec, j'ai même pas remarqué.
1: Sur Dembala, je crois, ou je sais plus,
0: y a moyen,
1: une des deux, je ne sais plus, mais ceux qui connaissent l'album,
0: oui, je crois que c'est ça, parce que l'autre c'est vraiment que des voix féminines, il me semble. Donc,
1: bref, et donc il y avait eu aussi son premier EP solo avant à Oscar Hemsch.
0: Oui.
1: C'est ultra rare dans le paysage musical francophone ce qu'il a proposé avec cet album Ma Voix. Et donc ce disque il se démarque vraiment par des vraies sonorités R&B et soul. Ça assume à fond les inspirations et ça crée du coup, comment dire, un album vraiment à l'image d'Oscar Hemsch. C'est un album qui lui ressemble de fou et ça se sent même dans l'interview. Je vous conseille vraiment d'aller voir son interview qu'il a fait avec Maxime.
0: Ouais,
1: très
0: très
1: cool. On parle souvent, mais il fait du très bon contenu. Et ce disque il est transpirant de sincérité. Et ça crée une espèce de proximité chelou avec Oscar quand on l'écoute. On a l'impression d'être
0: très intimiste.
1: Ouais, carrément. Genre, il part vraiment avec des images.
0: Ouais.
1: Et t'as l'impression que tu vois vraiment les scènes quand il te les décrit.
0: Et en même temps, musicalement, c'est
1: hyper puissant. Y a un truc très cool d'ailleurs. J'en parle tout de suite.
0: Voilà,
1: quand même,
0: on avait teasé au début d'émission.
1: Voilà. Cette semaine surtout, je vais sortir mon premier clip musical.
0: Waouh!
1: Applaudissements dans le studio. Non, je sors mon premier clip musical et j'ai eu la chance de le faire avec l'autorisation d'Oscar Hemsch sur le morceau Les Moyens, d'Oscar Hemsch.
0: Très cool.
1: Et ça sort cette semaine, je l'ai fait avec une super équipe, donc c'était en tant que projet d'école. C'est pas juste mon clip à moi, évidemment. Mais je suis à la réalisation et j'ai hâte de vous le partager. Ce sera partagé via 33 Tours aussi, en story.
0: Évidemment.
1: Tout ça. Je le mettrai sur Insta, normalement. Dans quelques jours, ça sort cette semaine. Donc voilà, j'ai hâte de faire ça. Mais au lieu de parler, écoutons.
0: Je précise juste quand même.
1: Ah, mais oui, pardon. J'ai oublié le truc principal. Emilio est l'acteur principal de ce clip. Évidemment, c'est vraiment l'élément dont je voulais parler. Donc ça sort cette semaine.
0: Et
1: avec
0: on a
1: Emilio
0: très hâte de vous
1: montrer
0: ça. Même j'ai très hâte de le voir.
1: Oui.
0: Ça va être très cool.
1: Demain, t'inquiète pas. Allez, en attendant, on écoute Ménage d'Oscar Hemsch. C'est tiré de son tout premier album.

0: Donc voilà, ça c'était un petit extrait d'un super morceau d'Oscar Hemsch. On n'a plus beaucoup de temps d'émission,
1: ouais,
0: donc Emilio, je te laisse conclure.
1: Cut, on fait très court, je vais essayer de faire très très vite pour ce dernier projet. À la base, je voulais parler de Taiki, parce que je surkiffe ce mec et que c'est l'un des gros pionniers du R&B, même si je sais que toi... Humainement, c'est pas toujours ça, mais musicalement, pour le
0: musicalement,
1: coup,
0: il fait
1: y a pas
0: très cool.
1: À Nick qui est très très fort. Mais il est en plein rollout en ce moment pour un projet qui arrive, donc je me suis dit, je préfère attendre que le projet sorte avant d'en parler. Donc je vais pas parler de lui, je vais parler d'un autre artiste qui est plus ou moins dans le même registre, une autre grosse pointure du R&B en France, c'est Franglish. Franglish qui est revenu avec un nouveau projet, un nouvel album qui s'appelle Love and Sugar, qui est sorti en même temps qu'un court-métrage qu'il a fait pour promouvoir son album, qui a le même nom, qui est vraiment très cool. Ça a été fait par Kidao, qui est le mec qui a réalisé notamment les clips d'un de mes rappeurs préférés, donc Joel Hussein. Des clips très très cool. Et l'album est vraiment trop bien. C'est vraiment tout ce qu'on attend d'un album de R&B. C'est à la fois déchirant, hyper groovy, hyper cool. Il y a une vraie suite narrative. Il y a vraiment une sorte de storytelling dans l'album qui est très très cool. Même le court-métrage est vraiment bien. Je vous invite à l'écouter. En plus, c'est vraiment court, efficace. Voilà.
0: C'est déjà pas mal.
1: C'est déjà pas mal. En vrai, c'est pas dégueu.
0: C'est pas dégueu.
1: Ça s'appelle Love and Sugar. Je sais plus si je l'ai dit, mais en tout cas, ce qu'on va écouter tout de suite, ça je l'ai pas dit, c'est l'un des premiers morceaux de l'album. Ça s'appelle Red Flag. Et je pense qu'on va
0: se quitter là-dessus.
1: On va se quitter sur ça.
0: Donc on se dit à dans...
1: On se voit la semaine prochaine pour une autre émission avec un guest supplémentaire en plus.
0: Ça va être trop cool.
1: Ça va être très très cool. Désolé pour cette émission qui a pu un peu flopper, mais en tout cas on a kiffé.
0: Elle est cool quand même.
1: Voilà. Gros bisous tout le monde, on vous aime et à bientôt.
0: À bientôt et on se laisse sur le morceau Red Flag de Franglish. Bisous tout le monde.

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de cette stabilité fascinante se trouve dans un équilibre délicat entre deux forces majeures. D'un côté, la Terre, qui exerce une force d'attraction gravitationnelle très puissante, qui tire la Lune vers elle. C'est la même force qui fait tomber une pomme, comme l'a démontré Isaac Newton. Mais, d'un autre côté, la Lune se déplace à une vitesse très élevée, environ 3600 km par heure, sur une trajectoire qui tendrait naturellement à la faire échapper en ligne droite dans l'espace. La beauté du phénomène tient à ce que la gravité et la vitesse de la Lune se compensent mutuellement. En tombant constamment vers la Terre sous l'effet de la gravité, la Lune s'éloigne aussi grâce à sa vitesse tangentielle dans l'espace. Résultat, elle décrit une courbe elliptique, un mouvement circulaire ou ovale autour de la Terre, toujours à la même distance moyenne d'environ 384 400 km. On peut dire que la Lune tombe vers la Terre, mais en même temps, elle avance assez vite pour rater la Terre, ce qui l'empêche de s'écraser au sol. Autre point important, dans l'espace, il n'y a pas d'air, donc pas de frottement. Cela signifie que rien ne ralentit la Lune. Sa vitesse initiale acquise lors de sa formation, il y a environ 4,5 milliards d'années, se maintient quasiment constante. Sans cette vitesse, elle tomberait. Si elle allait plus vite, elle s'éloignerait ou s'échapperait de l'attraction terrestre. Enfin, un phénomène lent mais constant se produit. La Lune s'éloigne légèrement chaque année d'environ 3,8 cm à cause de l'interaction gravitationnelle avec la Terre, notamment par les forces de marée. Cela signifie qu'au fil du temps, elle s'éloigne encore un peu plus, rendant son éventuelle chute d'autant plus improbable. Tout cela montre que la Lune est en réalité prisonnière d'un balai cosmique parfaitement réglé, où chaque élément, vitesse, gravité, absence de frottement, contribue à maintenir ce grand satellite à sa place. Un équilibre fragile, certes, mais qui dure depuis des milliards d'années et qui continuera probablement bien longtemps encore. Alors, la prochaine fois que vous lèverez les yeux vers la Lune brillante dans le ciel, rappelez-vous qu'elle danse dans un charmant équilibre gravitationnel. Une course céleste où elle tombe sans jamais s'écraser. Et grâce à cet équilibre, vous pouvez admirer sa beauté sans craindre qu'elle ne vous tombe sur la tête. Que la lumière lunaire continue d'éclairer vos nuits avec douceur et que cette danse cosmique vous inspire émerveillement et sérénité.

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